Les usagers de la traverse du lac Témiscouata devront composer avec une nouvelle réduction du service. La direction de la traverse a annoncé que le traversier, le Corrigan, qui assure la liaison entre le quartier Notre-Dame-du-Lac à Témiscouata-sur-le-Lac et Saint-Just-du-Lac, va naviguer seulement les mercredis jusqu'au dimanche, jusqu'à l'Action de grâce. Donc, ne sera pas sur l'eau les lundis et les mardis. Donc, soyez-en informés. 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

Un très, très bon mercredi soir à vous. Jason qui est là jusqu'à minuit. On a beaucoup de sport hein, à se mettre sous la dent. Le hockey de la LNH est à nos portes. Les Alouettes de Montréal sont qualifiées pour les séries. Et dans le local de tout ça, là, il y a plusieurs équipes du baseball mineur du Témiscouata qui poursuivent leur saison aux provinciaux. D'ailleurs, c'est pas question de ça là, dans la chronique sport avec François demain dans le trafic vers 17h10.

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6: 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Le beau lieu culturel du Témiscouata et la Caisse Desjardins lancent le concours « Le Témiscouata en images ». Du 15 septembre au 30 octobre, les photographes de 15 ans et plus pourront soumettre une photo prise au Témiscouata. 50 photos seront sélectionnées avec un prix de 100 $ chacune, en plus d'un prix coup de cœur de 500 $ pour un total de 5 500 $ en prix. Les œuvres seront ensuite exposées dans les centres de services de la Caisse. Le ministère des Transports lance une enquête nationale sur la mobilité des Québécois. Environ 372 000 foyers seront choisis au hasard pour répondre à un questionnaire d'environ 15 minutes sur leurs déplacements. Un nouveau volet portera sur les déplacements entre les régions. La collecte se poursuivra jusqu'à la mi-décembre et les résultats sont prévus en 2028. Le RASST invite la population à un dîner partage citoyen le 14 septembre de midi à 13h30 au 465-B, avenue principale. Les participants sont invités à apporter un plat à partager et à discuter des enjeux régionaux et du quotidien des citoyens, notamment à l'approche des élections. L'activité est gratuite, sans inscription et ouverte à tous. Et maintenant, la météo à Desjely. Ce soir et cette nuit, c'est généralement nuageux avec des averses et le minimum est de 14 degrés.

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2: 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Le beau lieu culturel du Témiscouata et la Caisse Desjardins lancent le concours « Le Témiscouata en images ». Du 15 septembre au 30 octobre, les photographes de 15 ans et plus pourront soumettre une photo prise au Témiscouata. 50 photos seront sélectionnées avec un prix de 100 $ chacune, en plus d'un prix coup de cœur de 500 $ pour un total de 5 500 $ en prix. Les œuvres seront ensuite exposées dans les centres de services de la Caisse. Le ministère des Transports lance une enquête nationale sur la mobilité des Québécois. Environ 372 000 foyers seront choisis au hasard pour répondre à un questionnaire d'environ 15 minutes sur leurs déplacements. Un nouveau volet portera sur les déplacements entre les régions. La collecte se poursuivra jusqu'à la mi-décembre et les résultats sont prévus en 2028. Le RASST invite la population à un dîner partage citoyen le 14 septembre de midi à 13h30 au 465-B, avenue principale. Les participants sont invités à apporter un plat à partager et à discuter des enjeux régionaux et du quotidien des citoyens, notamment à l'approche des élections. L'activité est gratuite, sans inscription et ouverte à tous. Et maintenant, la météo à Desjely. Ce soir et cette nuit, c'est généralement nuageux avec des averses et le minimum est de 14 degrés.

Les usagers de la traverse du lac Témiscouata devront composer avec une nouvelle réduction du service. La direction de la traverse a annoncé que le traversier Le Corégone, qui assure la liaison entre le quartier Notre-Dame-du-Lac à Témiscouata-sur-le-Lac et Saint-Just-du-Lac, va naviguer seulement les mercredis jusqu'au dimanche, jusqu'à l'Action de grâce. Donc, ne sera pas sur l'eau les lundis et les mardis. Donc, soyez-en informés.

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Un très, très bon mercredi soir à vous. Jason qui est là jusqu'à minuit. On a beaucoup de sport hein, à se mettre sous la dent. Le hockey de la LNH est à nos portes. Les Alouettes de Montréal sont qualifiées pour les séries. Et dans le local de tout ça, là, il y a plusieurs équipes du baseball mineur du Témiscouata qui poursuivent leur saison aux provinciaux. D'ailleurs, ce sera question de ça là, dans la chronique sport avec François demain dans le trafic vers 17h10.

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6: 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Le beau lieu culturel du Témiscouata et la Caisse Desjardins lancent le concours Le Témiscouata en images. Du 15 septembre au 30 octobre, les photographes de 15 ans et plus pourront soumettre une photo prise au Témiscouata. 50 photos seront sélectionnées avec un prix de 100$ chacune, en plus d'un prix coup de cœur de 500$ pour un total de 5500$ en prix. Les œuvres seront ensuite exposées dans les centres de services de la Caisse. Le ministère des Transports lance une enquête nationale sur la mobilité des Québécois. Environ 372 000 foyers seront choisis au hasard pour répondre à un questionnaire d'environ 15 minutes sur leurs déplacements. Un nouveau volet portera sur les déplacements entre les régions. La collecte se poursuivra jusqu'à la mi-décembre et les résultats sont prévus en 2028. Le RASST invite la population à un dîner partage citoyen le 14 septembre de midi à 13h30 au 465-B, avenue principale. Les participants sont invités à apporter un plat à partager et à discuter des enjeux régionaux et du quotidien des citoyens, notamment à l'approche des élections. L'activité est gratuite, sans inscription et ouverte à tous. Et maintenant, la météo à Desjely. Ce soir et cette nuit, c'est généralement nuageux avec des averses et le minimum est de 14 degrés.

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2: Voici vos nouvelles, Arsenal Média. Le beau lieu culturel du Témiscouata et la Caisse Desjardins lancent le concours « Le Témiscouata en images ». Du 15 septembre au 30 octobre, les photographes de 15 ans et plus pourront soumettre une photo prise au Témiscouata. 50 photos seront sélectionnées avec un prix de 100 $ chacune, en plus d'un prix coup de cœur de 500 $ pour un total de 5 500 $ en prix. Les œuvres seront ensuite exposées dans les centres de services de la Caisse. Le ministère des Transports lance une enquête nationale sur la mobilité des Québécois. Environ 372 000 foyers seront choisis au hasard pour répondre à un questionnaire d'environ 15 minutes sur leurs déplacements. Un nouveau volet portera sur les déplacements entre les régions. La collecte se poursuivra jusqu'à la mi-décembre et les résultats sont prévus en 2028. Le RASST invite la population à un dîner partage citoyen le 14 septembre de midi à 13h30 au 465-B, avenue principale. Les participants sont invités à apporter un plat à partager et à discuter des enjeux régionaux et du quotidien des citoyens, notamment à l'approche des élections. L'activité est gratuite, sans inscription et ouverte à tous. Et maintenant, la météo à Desjely. Ce soir et cette nuit, c'est généralement nuageux avec des averses et le minimum est de 14 degrés.

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ciel est quand même généralement nuageux. 60% de probabilité d'averse, donc ça risque de nous tomber sur la tête au cours de la journée et le maximum à 21 degrés. Ce soir, cette nuit, un ciel toujours partiellement nuageux et un minimum de 10. Ah bien, on aura notre jeu d'eau comme à l'habitude dans notre deuxième heure, mais on commence les 100 000 matins avec un petit tour des grands titres du côté de la presse et du Journal de Québec. Donc, on fait ça dans quelques instants. Tout d'abord, côté musique, Joseph Poirier avec Rodéo et un petit succès souvenir de Vilain Pingouin avec Marcher Seul à nouveau. Un excellent jeudi à vous tous.

Ah, mais on rafraîchit un peu du côté nouvelle actualité. Après cette nuit, quand même, plusieurs nouvelles et encore beaucoup de nouvelles concernant les prochaines élections provinciales. Du côté de la presse, on parle tout d'abord météo. Oui, on a eu hier prévision là, pour l'automne qui s'amène quand même prochainement. Ah, mais on parle d'un automne, température au-dessus de la moyenne et un hiver qui sera peut-être retardé. Personne, bon, en tout cas, en ce qui me concerne, je ne m'en plaindrai pas. Cinq chefs, une élection. Bien, les chefs, hier, en entrevue du côté de Radio-Canada. Donc, une entrevue qu'on pourrait dire d'embauche avant, justement, là, les quelques débats où les chefs de chacune des formations auront, justement, la parler de leur programme et dire ben, pourquoi on devrait faire notre petit X ou notre crochet vis-à-vis leur nom, ou du moins le candidat ou la candidate qui les représente. Sinon, simple conseiller Olivier Primo qui fait grandement jaser. Ah bien, lui n'attend absolument rien en retour de la CAQ. On sait qu'il voyage avec la formation politique pour aller à la rencontre des entreprises. Le chantier du pont de l'île d'Orléans. Ah bien, on parle d'un projet là, qui prend de plus en plus l'eau. Menace de grève également des avocats là, au niveau de la commission des droits de la personne. Du côté de Deux-Montagnes, un atelier de faux documents d'immigration et d'identité là, qui a été démantelé et saisi d'armes et de drogue là, dans la région de la capitale nationale. Scène fédérale, eh bien, les grands projets Ottawa qui renoncent à contourner la loi sur les espèces en péril. On avait parlé de cette possibilité là, pour accélérer le traitement des grands projets. Bon, moi, on n'ira pas là, dans cette direction sur, ben, du moins, pour les espèces en péril. Sinon, eh bien, le dirigeant de l'Ukraine, Volodymyr Zelensky, qui est maintenant en visite au Canada du côté de Calgary, qui l'a atterri hier, mais on parlait de drones qui ont retardé le départ du justement du dirigeant ukrainien qui devait prendre un avion plus tôt, mais justement ce drone qui arrivait de Moldavie a fait grandement jaser. Donc les sirènes d'alerte justement ont retenti. Direction du Parti vert du Canada, bien l'ancien député Mike Morris devient le seul candidat. Et du côté de Toronto, on connaît un nombre record d'incendies au niveau des fameuses batteries lithium-ion que l'on retrouve dans les véhicules électriques. Et parlez-en à des pompiers qui ont eu à éteindre ce genre d'incendie. C'est pas facile, ça brûle longtemps et ça brûle très rapidement également. Donc, c'est le tour des grands titres. On retourne en musique. Bien sûr, le prochain arrêt, on le fait dans le monde du sport. Ce qu'on écoute, Gaétan Roussel, Help Myself.

y va maintenant, 6h12, avec nos nouvelles scènes sportives. Et on commence ça par le football de la NFL. Oui, hier, eh bien, c'était le début d'une toute nouvelle saison avec deux équipes qui vont se retrouver là janvier ou début février du côté du Super Bowl. Hier, eh bien, c'est les Seahawks de Seattle qui affrontaient les Patriots de la Nouvelle-Angleterre. Eh bien, les Seahawks ont rappelé de douloureux souvenirs à l'ancienne équipe de Tom Brady. Oui, Seahawks victorieux dans ce premier match de la saison, 13-10, donc quand même un match très, très défensif. Il y aura un deuxième match ce soir, en ce jeudi, les 49ers de San Francisco qui visitent les Rams du côté de Los Angeles, et le reste des matchs seront présentés. Donc, bien sûr, gros dimanche de football américain et le fameux Monday Night Football. Et je vous dis à l'instant les deux équipes qui vont s'affronter pour recommencer la semaine. Eh bien, on aura droit à un duel d'une même division, les Broncos de Denver face aux Chiefs de Kansas City. On parle maintenant de soccer. Eh bien, encore une fois, les mauvaises habitudes du CF Montréal ont été de retour dans le match d'hier qui était à domicile. Oui, Charlotte FC qui s'amenait du côté du domicile du club de la métropole. Et après avoir pris rapidement les devants, ben CF, trois minutes plus tard, ont vu leur adversaire créer l'égalité et en toute fin de match, marquer le but crève-cœur qui donnait la victoire, justement, aux visiteurs 2-1. Donc, il y aura match, bien sûr, en fin de semaine pour le CF. Au baseball, eh bien, les Blue Jays ont été pas mal au neutre du côté de l'offensive. Et ça, on le sait, au pire moment de la saison où on tente d'avoir cette précieuse place en série. Donc, hier, face aux Aces d'Oakland, ça a été un revers des Jays par la marque de 2-0. Et on termine par le tennis. Malheureusement, il n'y aura pas de présence en finale pour la joueuse double féminin là, aux internationaux de tennis des États-Unis. Gabriela Dabrowski et sa partenaire brésilienne se sont fait montrer hier la porte de sortie de ce dernier majeur en trois manches de 4-6, 6-4 et 7-6. Direction info locale régionale avec mon collègue Guylain. Tout d'abord en musique, Jean Leloup et Paradis City.

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3: Ici Guy Lingen, voici nos informations au 95.5. Le beau lieu culturel du Témiscouata, en collaboration avec la Caisse des Jardins du Témiscouata, lance le concours « Le Témiscouata en images ». Une invitation à la population à faire découvrir les paysages, la nature et les richesses du territoire. Du 15 septembre au 30 octobre, les photographes amateurs et passionnés, âgés de 15 ans ou plus et résidents au Québec, pourront soumettre une photographie originale prise au Témiscouata. Au total, 50 photographies seront sélectionnées par un jury. Chaque personne retenue recevra un prix de 100 $. Un prix supplémentaire de 500 $ sera également remis pour le coup de cœur du jury pour un total de 5 500 $. Les photographies choisies seront ensuite exposées dans les 4 centres de service de la Caisse des Jardins du Témiscouata afin de mettre en valeur les différents regards portés sur la région. Les règlements complets et le formulaire de participation sont disponibles sur le site du beau lieu culturel du Témiscouata. Une enquête nationale est amorcée par le ministère des Transports et de la Mobilité durable. Nommée l'enquête Origine-Destination, elle est réalisée afin d'obtenir des données sur la mobilité des Québécois. Environ 372 000 foyers seront choisis de manière aléatoire et leurs résidents seront invités à remplir un questionnaire en ligne qui prend environ 15 minutes pour y décrire leur déplacement d'une journée donnée, quel que soit le transport utilisé. Et les résultats permettront donc au ministère de planifier des systèmes de transport, de concevoir des politiques, de mettre en place des programmes et des mesures de gestion de la demande en transport. Le regroupement des assistés sociaux et assistés sociaux du Témiscouata invite la population à participer à un dîner partage citoyen le 14 septembre prochain de midi à 13h30 au 465 B avenue principale à Desjely. Les participants sont invités à apporter un

nous sur le terrain du Ciel FM, là aussi, 19h30. Maintenant, météo avant de retourner en musique. On le fait avec Clément Jacques et Marie-Mé. À bien côté, météo pour l'avant-dernière de la semaine, confortable, 13 degrés présentement, mais pas vraiment de soleil aujourd'hui, un ciel généralement nuageux, le maximum à 21 et on ajoute 80% de probabilité d'averse. Ce soir, cette nuit, un ciel nuageux sans précipitation et un minimum de 10.

Ah bien, amoureux, amoureuse de cinéma d'ici, vous allez aimer cette nouvelle. Oui, on apprend que le répertoire d'Éléphant, qui est un peu la mémoire de notre cinéma ici au Québec, sera graduellement et intégralement déposé là, du côté de Illico Plus. Des films comme Deux femmes en or, pas la reprise, mais vraiment l'original de 1970 là, de Claude Fournier, Elvis Graton 2, Miracle à Memphis, il y aura également La guerre des tuques d'André Melançon, Un homme et son péché, version de 1949. Donc, on parle quand même d'une belle banque de films. Tout près de 270 longs-métrages québécois seront disponibles, donc, du côté de Illico Plus. Et pour ce qui est des dates de dépôt, on parle quand même là, de quelques mois pour voir atterrir là, justement tout ce répertoire, 270 films, vraiment là, pour ceux qui n'ont peut-être pas vu justement certains de ces classiques, parfois un peu plus durs à trouver là, que certains films américains. Eh bien, on pourra les avoir, et ce qui est intéressant, tous au même endroit. Bien sûr qu'il faut être abonné à cette plateforme de visionnement en ligne, propriété de Vidéotron, lorsqu'on parle de Illico Plus. En musique maintenant, Harpin Lépine, Mentir.

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0: Ah bien, vous allez pouvoir aller retrouver tous les détails de cette nouvelle du côté de bontémiscouata.com. Oui, le Témiscouata en images. On vous parle de vos appareils photo qui pourraient être très utiles dans les prochains jours, prochaines semaines. Donc, du 15 septembre au 30 octobre, les photographes amateurs et passionnés âgés de 15 ans ou plus et résidents au Québec. Pas besoin là, d'être résident du Témiscouata. Donc, vous pourrez soumettre une photographie originale prise, par contre, ici, au Témiscouata. Et c'est de par le beau lieu culturel, en collaboration avec la Caisse des Jardins du Témiscouata, où on lance ce concours, le Témiscouata en images. Donc, c'est une belle invitation qu'on lance à toute la population là, pour justement faire découvrir les paysages d'ici. Et il y en a de très beaux, nature, les richesses du territoire, mais également... toute thématique là, peut être intéressante. Les photographies que l'on va choisir seront ensuite exposées dans les quatre centres de services de la Caisse des Jardins du Témiscouata. Donc, on veut bien sûr mettre ces photos en valeur là et offrir à toute la population les regards justement différents de nos photographes là, amateurs ou professionnels. Donc, une seule photographie peut être soumise par participant. La photo devra être accompagnée là, d'un titre, d'une courte description et bien sûr le lieu où elle a été prise, en plus de respecter bien sûr les exigences techniques et les conditions d'admissibilité que vous avez là du côté. Vous faites une petite recherche, le Témiscouata en images, vous aurez là, tout un même endroit. Donc, à vos appareils photo jusqu'au 30 octobre, c'est le temps de justement de photographier notre beau Témiscouata.
1: Je fais la vacance, puis je fais ce que je veux.

0: Tranquillement, 6h à 53, dans quelques secondes, c'est une première heure à 200 000 matins, ce jeudi 10 septembre qui se termine. On va parler dans notre deuxième 60 minutes de balado. Oui, une belle aventure, belle rencontre, et ça recommence ce soir, en ce jeudi, du côté du Beaulieu culturel. On aura bien sûr notre jeu d'eau, et aujourd'hui, je vous ramène au... Une année, je vous donne tous les détails dans quelques instants. Restez là, le bulletin d'info national après ces quelques messages sur O95.5.
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4: Bon jeudi, ici Louis-Philippe Arnoirel. Les chefs des cinq principaux partis ont participé à l'émission spéciale « 5 chefs, une élection » diffusée en direct sur les différentes plateformes de Radio-Canada hier soir. Christine Fréchette, Charles Milliard, Ruba Gazal, Paul Saint-Pierre Plamondon et Éric Duhaime ont tour à tour répondu aux questions des journalistes Sébastien Bovet, Anne-Marie Dussault et Alec Castonguay. L'émission qui est survenue à moins d'une semaine du premier débat a été enregistrée à Québec. Les chefs seront de retour sur le terrain aujourd'hui pour poursuivre leur campagne. Le président ukrainien Volodymyr Zelensky est arrivé à Calgary hier soir en prévision d'une rencontre avec le premier ministre Mark Carney. Les deux hommes doivent se rencontrer ce matin et M. Zelensky doit par la suite prendre la parole lors d'une réunion du Conseil des ministres à Banff. M. Carney a déclaré que le programme de la visite porterait principalement sur les priorités communes des deux pays, notamment l'approfondissement de la coopération en matière de défense, d'économie et d'énergie. À l'international, le président américain Donald Trump a déclaré hier à ses partisans les plus fervents que le Canada veut vraiment un accord. M. Trump était à la tête d'affiche d'une convention républicaine pour le moins inhabituelle, au lendemain d'une escalade de sa guerre commerciale. M. Trump a également évoqué son projet de rebaptiser le lac Ontario « Lac Amérique ». Mais parmi les fidèles du parti rassemblés à Dallas, ses attaques contre le Canada n'étaient pas au centre des préoccupations. Cette convention atypique, baptisée Trumpapalooza, avait pour double objectif d'amasser des fonds et de donner un élan aux républicains à l'approche des élections de mi-mandat de novembre. Et le gouvernement fédéral fait marche arrière concernant l'exemption de certains projets des lois visant à protéger les espèces en péril. Ottawa prévoit de présenter un projet de loi à l'automne afin d'accélérer les procédures d'autorisation pour les grands projets. Malgré tout, les associations de défense de l'environnement affirment qu'Ottawa peut toujours contourner la loi par d'autres moyens. C'est ce qui complète vos actualités Arsenal Média. Passez une bonne journée sur nos ondes.
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5: Bientôt 7h, côté sport, on commence ça par le football, puisque oui, c'est maintenant lancé, nouvelle saison du côté de la NFL, match qui était présenté hier, a bien mis aux prises les Seahawks de Seattle contre les Patriots de la Nouvelle-Angleterre, et là je pense que pour les Patriots, ça a été de mauvais souvenirs qui sont revenus en tête, les Seahawks qui l'emportent dans un match quand même très défensif, 13-10, et ce soir, bon, on pourra surveiller le seul match présenté en ce jeudi, qui va opposer justement les 49ers de San Francisco contre les Rams de Los Angeles. Et bien sûr, gros dimanche avec plus d'une douzaine de matchs présentés. Donc, c'est reparti pour une nouvelle saison qui va nous mener, bien sûr, au Super Bowl. Côté baseball, eh bien, les Blue Jays ont raté une excellente chance de rester tout près là, de cette place en série. Encore une fois, hier, les A's d'Oakland qui ont eu le déçu, victoire par jeu blanc de 2-0. Donc, les Jays qui rentrent à la maison là, pour les 5 ou 6 prochains matchs. Au soccer, quelque chose qu'on a vu trop souvent cette saison du côté du CF Montréal à la maison. Bon, l'échappé hier contre Charlotte qui a gagné ce match 2-1, même si le CF avait pris les devants et contrôlait le match là en première demi, mais ça a été tout autre chose justement dans le deuxième quart. 45 minutes et on termine par du tennis. On aurait bien aimé voir Gabriela Dabrowski, la joueuse canadienne en double féminin en finale. Malheureusement, ça s'est arrêté en demi-finale hier pour elle et sa partenaire brésilienne Luisa Stefani.
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celle d'hier du côté de la nuit. Ah là, c'était bien différent. Donc, on a présentement le thermomètre à 13 degrés, un maximum de 21 aujourd'hui, mais un ciel nuageux et 80 % de probabilité d'averse. Des nuages seulement pour ce soir et cette nuit, minimum de 10. Et on termine la semaine demain avec un mélange de soleil-nuage et un maximum de 16. On lance ce deuxième 60 minutes en musique avec du Shaboozy et Cowgirl, mais également Oasis. Don't Look Back in Anger.

7h09, faites de Vincent May le matin. Si vous êtes des habitués du beau lieu culturel, vous avez sûrement remarqué que pendant cette année 2026, dans laquelle on se retrouve présentement, belle variété côté activité que nous offre le beau lieu culturel, une aventure et des rencontres qu'on a commencé durant l'hiver et le printemps 2026. Et là, on reprend ça avec les balados enregistrés devant public, Parole d'ici, quatre belles rencontres, justement, où on vous invite en septembre. Eh bien, le balado de septembre sera ce soir, les jeudis, comme on avait fait ça, justement, là, au début de l'année 2026. Donc, notre première invitée, puisque j'anime encore les balados Parole d'ici, Joanne Marcheseau, vous connaissez peut-être Madame Marcheseau. Elle est ici au Témiscouata, une biologiste qui a travaillé beaucoup au niveau de nos cours d'eau, mais également de notre belle biodiversité, la faune, la flore du Témiscouata. Donc, pourra nous raconter plein de belles expériences, des projets sur lesquels elle a travaillé. Mieux la connaître également pour ceux et celles qui ne connaissent peut-être pas beaucoup Madame Marcheseau. Donc, 19h, on vous invite, contribution volontaire, une belle heure de jasette avec, justement, cette biologiste ne manque plus que vous. Donc, on vous attend. Vous pouvez arriver un peu d'avance. C'est 7h. On part l'enregistrement du balado Parole d'ici. Maintenant, musique, Greenwoods avec Tempête.

On le sait, en plusieurs couples profitent de la belle saison estivale pour célébrer leur mariage. Est-ce que vous vous êtes mariés? Est-ce que vous avez célébré une union? Peut-être le mariage d'amis, membres de la famille? Eh bien, je vous invite à aller lire ce texte très intéressant du côté de montemiscouata.com. On nous parle justement du nombre de mariages célébrés ici au Québec qui stagne toujours alors que la province a enregistré tout près de 23 000 unions. Quand même, en 2025, soit un nombre assez comparable à celui de 2024, environ 25 % des hommes et 29 % des femmes se marieraient au moins une fois avant d'atteindre la cinquantaine. Et c'est le constat qu'a fait l'Institut de la statistique du Québec qui dévoilait hier le bulletin annuel concernant les mariages célébrés. Et ce dernier souligne que les données de 2025 ne détonnent pas de celles des 20 dernières années. Donc, bulletin de l'ISQ qui nous montre que les Québécoises se marient un peu plus tôt que la gente masculine, avec un âge moyen au premier mariage là, de 31,7 ans, comparativement à 33,2 pour les hommes. Nombre de mariages hétérosexuels et entre personnes de même genre, là aussi, assez stable. 37% d'union entre un homme et une femme et 3% mariage là, de deux personnes du même genre. Et autre statistique, les mariages ont été célébrés par un ministre du culte dans 35% des cas et 28%, ça augmente des mariages là qui sont dirigés ou célébrés par une personne, justement, là, qui se fait appeler une personne célébrante. Nombre de mariages, donc, célébrés là, civilement, lui, s'établit initialement là, à tout près de 65 %. Donc, c'est encore la façon qu'on voit, là, ou la façon de se marier, qui est encore la plus populaire, donc, du côté d'un palais de justice ou autre endroit. Ça peut être devant un notaire, des personnes habilitées, justement, là, à faire cette union entre deux personnes. Donc, des données que vous avez du côté de montemiscouata.com, mais également sur le site web de l'Institut de la statistique du Québec. Maintenant, avant de s'informer à nouveau avec Guylain, scène locale régionale, Rick Pagano est clone.

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2: Ici Guy Lingen, voici nos informations au 95.5. Le beau lieu culturel du Témiscouata, en collaboration avec la Caisse des Jardins du Témiscouata, lance le concours « Le Témiscouata en images ». Une invitation à la population à faire découvrir les paysages, la nature et les richesses du territoire. Du 15 septembre au 30 octobre, les photographes amateurs et passionnés, âgés de 15 ans ou plus et résidents au Québec, pourront soumettre une photographie originale prise au Témiscouata. Au total, 50 photographies seront sélectionnées par un jury. Chaque personne retenue recevra un prix de 100 $. Un prix supplémentaire de 500 $ sera également remis pour le coup de cœur du jury pour un total de 5 500 $. Les photographies choisies seront ensuite exposées dans les 4 centres de service de la Caisse des Jardins du Témiscouata afin de mettre en valeur les différents regards portés sur la région. Les règlements complets et le formulaire de participation sont disponibles sur le site du beau lieu culturel du Témiscouata. Une enquête nationale est amorcée par le ministère des Transports et de la Mobilité durable, nommée l'enquête Origine-Destination. Elle est réalisée afin d'obtenir des données sur la mobilité des Québécois. Environ 360

0: pour discuter des enjeux qui touchent la région et le quotidien des citoyens, notamment à l'approche des élections. Plus de détails et d'autres nouvelles sur montemiscouata.com.
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3: Avec mise à jour concernant le baseball senior ici dans la région finale, eh bien, ça se poursuit en ce jeudi du côté de Saint-Pascal. Oui, les Industries des Jardins du Kamouraska sont les hôtes de ce match 4. Donc, 19h30 à Saint-Pascal. Et demain, vendredi, même heure, donc 19h30 également, ça sera au tour du Ciel FM de Rivière-du-Loup d'être l'hôte pour ce qui est du match numéro 5. Côté résultat jusqu'à maintenant, ben, c'est le Kamouraska qui a pris les devants, gagnant les matchs 2 et 3 après avoir vu le Ciel FM là, gagner d'entrée de jeu dans le premier match. Donc, on vous en jase demain, bien sûr, côté sport régional. Et également cet après-midi, là, je vous rappelle, dernière du trafic, 17h10. Toujours le plaisir d'aller jaser avec mon collègue Guylain dans notre chronique sport. Météo, avant de retourner en musique, on va le faire avec Marshmello et Portugal, The Man, Phoenix.

un événement qui est de retour, pas mal de toujours à ce temps-ci de l'année, du côté de Packington. Oui, on nous invite à une autre belle édition du festival La Forêt sous toutes ses couleurs. Ça sera lancé officiellement demain, vendredi, avec le traditionnel bar à poutine de 17 à 19 heures également. Compétition forestière, il y en aura une première demain en soirée à partir de 19 heures. On parle de biathlon, donc deux compétitions forestières réunies pour ce biathlon et une soirée musicale animée par l'excellent Sébastien Caron. Ah, bien sûr que ça se poursuit avec un gros samedi, une belle nouveauté, trail du Mirum Tikouk. C'est une course de sentier. Le départ va se faire de la cantine de la plage, 8h30. L'inscription, ça se fait le jour même, donc le samedi matin, et on se rend jusqu'au centre communautaire, donc complexe des générations. Également demain à partir de 8h sur le site kiosque Café et Muffin, il y aura à 10h l'ouverture de la zone artisan, mais également de la zone jeunesse, donc pour enfants, toute la famille. 13h, on les attend, le début des compétitions forestières, donc débitage, du fendage, cordage, abattage directionnel également. Notre nouveauté, compétition grand-père pour les 70 ans et plus. Il y aura de la danse en ligne sous le chapiteau à 13h30 avec M. Narcisse Chiasson. Et en soirée, souper Michoui qui vous attend avec remise de prix, le mot de clôture du festival et une soirée musicale avec feu de camp. L'animation musicale va se faire par Sylvain April. Donc, 11 et 12 septembre, c'est à Packington qu'on vous attend. Oui, le festival La Forêt sous toutes ses couleurs.

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17h45 à l'instant, je vous parle d'un autre bel événement qui s'amène pas plus tard que demain soir du côté du Beaulieu culturel. Et là, ça me rappelle certaines de mes belles années de jeunesse lorsque je fréquentais dans mon patelin à Saint-Pascal la Maison des Jeunes. Mais justement, on parle de la Maison des Jeunes entre deux qui nous présente demain au Beaulieu culturel le spectacle Bénéfice, un projet d'immersion culturelle où vous aurez la chance de voir des numéros de danse, de chant, de musique, d'arts martiaux et beaucoup plus encore. Donc, dès 19h, demain 11 septembre, je vous le rappelle, au Beaulieu culturel, l'entrée, elle est gratuite. Mais comme on parle d'un spectacle bénéfice au profit de la Maison des Jeunes, vous pouvez y aller là d'une contribution volontaire ou d'un petit don pour ce lieu qui rassemble nos enfants un peu plus vieux, donc à partir de 12, si ce n'est pas 12 ou 13 ans, là, qu'on peut commencer à fréquenter Maison des Jeunes. On sait qu'on a entre deux du côté du quartier Cabaneau et du côté du quartier Notre-Dame-du-Lac, Maison des Jeunes Piranha, également dans le transcontinental. Bon salut tous les animateurs, animatrices, coordonnateurs là, du côté de l'ensemble de nos Maisons des Jeunes au Témiscouata. Donc demain, 19h, au Beaulieu culturel, spectacle bénéfice présenté par les jeunes qui fréquentent Maison des Jeunes. L'entre-deux, on vous attend nombreux.

On le répète souvent, aucun enfant ne devrait se rendre à l'école avec un estomac vide et pourtant, même en 2026, c'est des chiffres qui augmentent lorsqu'on parle aide alimentaire ou justement là, des familles qui peinent à joindre les deux bouts. Donc, côté épicerie, ce n'est jamais facile, surtout lorsque tout augmente, comme on le voit là depuis maintenant plusieurs mois. Donc, il y a un organisme qui offre justement des repas scolaires complets à partir de 1$ seulement. Et là, on connaît du côté de cet organisme une croissance fulgurante depuis 3 ans. On ne parvient toujours pas à répondre à la demande des familles là, qui souffrent justement du coût de la vie et il y en a de plus en plus. Donc, programme devrait être dans toutes les écoles. C'est ce que dit une mère monoparentale de 4 enfants. Donc, après des débuts très modestes il y a 8 ans, la cantine dans les écoles qui a pris une ampleur là considérable un peu partout en province. En 3 ans, le nombre l'école qui participe à ce programme, on est passé de 106 à 263, une hausse de près de 150%. Et l'organisme qui permet aux parents de choisir justement le montant qu'ils paient. Donc, les familles les plus démunies peuvent obtenir un repas complet et chaud pour seulement 1$. Le prix suggéré tout de même de 6,50$. Donc, un tarif solidaire de 8$ est suggéré là, à ceux qui en ont un peu plus les moyens. Donc, cette année, on parle quand même de 84 000 élèves qui ont accès là, au repas préparé par plus de 50 organismes alimentaires dans presque toutes les régions du Québec et demande qui dépasse toujours la capacité de l'organisme, mais on pourrait dire de tous les organismes. Parlez-en au club des petits déjeuners. On parle d'écoles qui peuvent être en attente de 2 voire jusqu'à 4 ans avant de se voir accepter là, dans le programme, mine que la situation, preuve que la situation est loin de s'améliorer. On peine même à empêcher une augmentation. Donc, faudra voir ce que nous proposerons les différentes formations politiques. Assurément qu'on voudra connaître les enjeux ou les dossiers. Comment on va vouloir régler cette problématique situation, peu importe la formation politique. Donc, probablement posé comme question lors des débats. Il y en aura au moins 2, si ce n'est pas 3, là, avec les débats sous forme de joute. Donc, probablement dans les prochains jours, prochaines semaines, on verra qui sera celui ou celle qui va mieux s'en tirer. Donc, ça pourrait venir apporter une certaine influence là, au niveau du choix que feront certains Québécois, Québécoises rendus dans l'urne. On termine à l'instant, nous, notre deuxième heure ensemble. Nous reste un beau gros 60 minutes dans les services de matin en ce jeudi 10 septembre. Restez là, ce qui s'en vient.

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2: Bon jeudi, ici Louis-Philippe Arnoirel. Les chefs des cinq principaux partis ont participé à l'émission spéciale « 5 chefs, une élection » diffusée en direct sur les différentes plateformes de Radio-Canada hier soir. Christine Fréchette, Charles Milliard, Ruba Gazal, Paul Saint-Pierre Plamondon et Éric Duhaime ont tour à tour répondu aux questions des journalistes Sébastien Bovet, Anne-Marie Dussault et Alec Castonguay. L'émission qui est survenue à moins d'une semaine du premier débat a été enregistrée à Québec. Les chefs seront de retour sur le terrain aujourd'hui pour poursuivre leur campagne. Le président ukrainien Volodymyr Zelensky est arrivé à Calgary hier soir en prévision d'une rencontre avec le premier ministre Mark Carney. Les deux hommes doivent se rencontrer ce matin et M. Zelensky doit par la suite prendre la parole lors d'une réunion du Conseil des ministres à Banff. M. Carney a déclaré que le programme de la visite porterait principalement sur les priorités communes des deux pays, notamment l'approfondissement de la coopération en matière de défense, d'économie et d'énergie. À l'international, le président américain Donald Trump a déclaré hier à ses partisans les plus fervents que le Canada veut vraiment un accord. M. Trump était à la tête d'affiche d'une convention républicaine pour le moins inhabituelle, au lendemain d'une escalade de sa guerre commerciale. M. Trump a également évoqué son projet de rebaptiser le lac Ontario « Lac Amérique ». Mais parmi les fidèles du parti rassemblés à Dallas, ses attaques contre le Canada n'étaient pas au centre des préoccupations. Cette convention atypique, baptisée Trumpapalooza, avait pour double objectif d'amasser des fonds et de donner un élan aux républicains à l'approche des élections de mi-mandat de novembre. Et le gouvernement fédéral fait marche arrière concernant l'exemption de certains projets des lois visant à protéger les espèces en péril. Ottawa prévoit de présenter un projet de loi à l'automne afin d'accélérer les procédures d'autorisation pour les grands projets. Malgré tout, les associations de défense de l'environnement affirment qu'Ottawa peut toujours contourner la loi par d'autres moyens. C'est ce qui complète vos actualités Arsenal Média. Passez une bonne journée sur nos ondes.
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4: Et ben un peu différent qu'à l'habitude, puisqu'on commence ça, le sport, avec le football américain. Oui, le botté de lancement du tout premier match de cette saison de la NFL. Donc hier, c'était un rendez-vous entre les Seahawks de Seattle qui accueillaient et qui, justement, leur recevait la visite dès l'équipe qui les affrontait, les Patriots de la Nouvelle-Angleterre. Et bon, on se rappelle d'un certain affrontement entre les deux équipes. Je pense que les mauvais souvenirs sont revenus dans la tête des joueurs des Patriots. Défaite quand même très serrée. Je pense que c'est une défaite qui doit être encore plus difficile à digérer lorsqu'on a passé très près de la victoire. Donc, imaginez 13-10, le résultat final en faveur de Seattle. Donc, ce soir, le deuxième match présenté à 18h. Il y aura le match, non, c'est les matchs de dimanche. Donc, aujourd'hui, jeudi, San Francisco contre les Rams de Los Angeles. C'est présenté au stade des Rams et l'heure du match, 20h35. Donc, oui, le premier dimanche sera présenté là, dès 13h, gros dimanche. Ça recommence la ronde du football américain. Au soccer, assurément qu'on aurait espéré un autre scénario. CF Montréal qui, encore une fois, a déçu bien les partisans qui étaient peu nombreux au stade de Saputo, mouillaient pas mal. Oui, les averses étaient assez abondantes du côté de la métropole. Le CF qui avait ouvert la marque très tôt dans le match, 3 minutes seulement après, ont vu leur adversaire niveler le match. Donc, on n'aura pas eu l'avance longtemps et en fin de match, parce qu'il est arrivé trop souvent cette année, l'adversaire qui est allé marquer un cruel but, et ça a donné la victoire à Charlotte FC, une équipe là, qui est présentement cinquième du côté de l'Est. Au baseball, les Blue Jays terminaient hier une série de 9 matchs sur la route et le dernier de 3 contre les A's d'Oakland. C'est un jeu blanc d'Oakland 2-0, donc encore une offensive assez anémique pour le club torontois qui rentre à la maison avec une possibilité là, qui s'éloigne d'être une équipe repêchée là, pour les séries. Les Guardians de Cleveland qui gardent justement cette précieuse place. Et on termine en parlant de tennis. Restait la joueuse de double féminin Gabriela Dabrowski aux internationaux de tennis des États-Unis. Malheureusement pour elle et sa partenaire, ça aurait été une défaite de 4-6, 6-4 et 7-6 contre les Américaines Robin Montgomery et Ashlyn Kruger. Ça termine le sport. C'est maintenant le temps de lancer ensemble notre dernière heure.
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14 présentement, 8h02. Un ciel généralement nuageux pour aujourd'hui, jeudi. Donc, on profite des quelques percées de soleil comme on en a eu là un peu plus tôt ce matin. 60% de probabilité d'averse et le maximum aujourd'hui, 21 degrés. Ce soir, cette nuit, partiellement nuageux. Pas de précipitation à l'horizon. Minimum de 10. Et demain, une alternance soleil-nuage. Un ciel qui se dégage complètement en mi-journée pour laisser arriver le week-end sous le soleil et le maximum demain, par contre, seulement 16 degrés. À bien nouveau, à ceux et celles, les petits derniers, les petites dernières arrivées dans l'Assemblée le matin, je vous souhaite un beau jeudi. J'espère que vous allez passer une très, très belle avant-dernière journée cette semaine, la semaine de 4 jours, donc, qui s'achève déjà. Donc, ça va passer vite. On lance aussitôt cette dernière heure en musique et on aura bien sûr le tout dernier bulletin d'info local régional avec Guylain vers 8h30 et petit bloc entrevue que je vous présente ce matin. Entrevue que j'ai réalisée avec Martine Lemieux de la Chambre de commerce du Témiscouata, mais également employé coordonnateur en santé sécurité au travail, Francis Bérubé, que j'avais également là en entrevue. On parle de quoi avec mes deux invités? On va parler de la deuxième édition du colloque sur la santé sécurité au travail. Ça avait été présenté mois de septembre en 2025. Ça avait été grandement apprécié par les participants. Donc, on ramène l'événement cette année le 24 septembre. Les membres de la Chambre de commerce comme les non-membres, vous pouvez vous inscrire à cet événement où il y aura 4 conférences présentées, une 20aine d'exposants. Vraiment, la santé et la sécurité au travail sera le sujet principal. Vous allez sortir de cette journée vraiment là, grandement outillé, que vous soyez le propriétaire d'une entreprise, un employé au niveau justement de la santé et de la sécurité, ou tout simplement une personne qui aimerait justement connaître davantage ou justement voir certains équipements qui vous seront présentés. Donc, c'est le temps d'aller sur la page, le site web de la Chambre de commerce. Vous allez voir événements, colloque santé sécurité au travail, et de là, vous aurez le lien pour vous inscrire. Le coût, $75 pour les membres et $100 pour les non-membres. Je vous rappelle, donc, 24 septembre, et ça se déroule toute la journée au centre récréatif PGR.

on approche 8h13. Oui, je sais qu'avec tout ce qui amène depuis déjà plus d'un an, l'intelligence artificielle, on doute de bien des choses, on doute de bien des publications, on doute de certaines publicités. Faut même avoir certains doutes lorsque des personnalités, que ce soit des personnalités d'ici ou d'ailleurs, apparaissent dans des vidéos là, pour nous faire miroiter des gains d'argent, des produits amaigrissants. Et là, nouveau complot qui s'amène aux théories du complot. On aura vraiment tout vu. On sait que notre diva Céline Dion, ça prête à donner là, cette série de spectacles chez nos cousins français. Et depuis quelques années, chaque chose qui est arrivée est venue avec son lot de théories. Rien n'est vraiment à l'abri. Et lorsque je dis rien, c'est vraiment à rien. Et même la série de concerts que Céline s'apprête à donner à l'Arena Paris La Défense. On n'a pas eu à creuser longtemps avant de trouver des gens qui sont, imaginez, convaincus que la Céline qu'on peut voir depuis déjà plusieurs jours, voire quelques semaines, dans les rues de Paris, eh bien, n'est pas la véritable Céline Dion. Vous allez, si vous faites quelques recherches, pas très dur de tomber sur plusieurs vidéos, notamment celle d'un homme qui nous explique toutes les raisons pour lesquelles ben, il pense qu'il ne s'agit pas de la véritable, mais bien d'une fausse Céline. Ce qu'il a remarqué, des rotules trop lisses, des bras qui sont moins beaux, sa voix qui est différente, donc, et un autre internaute qui ne semble pas comprendre pourquoi Céline n'est pas identique à elle-même au début des années 2000. Ah, il y a quelque chose qui arrive chacune des années qui passent, que ce soit dans ma vie ou dans la vôtre, on vieillit. Donc, probablement qu'en 26 ans d'existence, Céline a probablement changé comme on a tous changé. Donc, de penser pareille chose, hein, on se rappelle Jim Carrey lorsqu'il est apparu à la cérémonie des Césars, un peu l'équivalent des Oscars en France. On avait lancé le même genre de théorie. Effectivement que l'acteur américain a bien changé comparativement à certaines photos, mais là aussi, un comédien qui avance en âge, donc le corps, ça change et ça change sur pas mal tout le monde. Donc, est-ce que Céline devra démentir elle-même? Est-ce qu'elle devra prouver qu'elle est la véritable Céline Dion? Dur à imiter côté voix, même si certaines imitatrices le font très bien. Donc, moi, est-ce que je suis surpris par ce genre de nouvelles? Pas du tout. Blue Jeans Bleu maintenant dans les 100 000 matins avec Coton Ouaté.

Ou qu'on aime moins, le duo Angine de Poitrine, faut avouer que la formation est assez impressionnante. Ce qu'on apprenait hier, eh bien, le duo originaire du Saguenay, Angine de Poitrine, s'apprête à franchir une nouvelle étape et pas n'importe quelle étape dans cette fulgurante ascension. Le groupe va se produire, imaginez, au Tonight Show avec Jimmy Fallon, 14 septembre. Donc, comptez les jours. On est jeudi, donc 11 d'août, lundi prochain. Donc, début de la semaine prochaine, ça va marquer une première apparition dans une émission de fin de soirée du côté des États-Unis. Et selon PRP, Angine de Poitrine, qui sera l'invité musical de la prestigieuse émission de variété, qui va accueillir également plusieurs grandes personnalités, Salma Hayek, Becky G et Andrew Huberman, donc à suivre 14, donc habituellement fin de soirée, 10h, 22h, 22h30, là, on a accès à cette émission. Donc, nouvelle apparition à la télé qui survient après une année qui est assez rempli pour Angine de Poitrine. On sait qu'au Québec, le 27 juin dernier, le concert gratuit au Festival international de jazz de Montréal avait attiré une foule record dans le centre-ville de la métropole. Donc, le groupe s'est fait remarquer depuis là, à la télé et lors d'une apparition controversée. Hein, je pense que ça a été ça le point de départ du côté de Tout le monde en parle. Mais depuis, le duo qui se produit là, aux quatre coins de la planète et les critiques sont excellent. Donc, peu importe qu'on aime ou on aime moins Angine de Poitrine, faut reconnaître que le succès, je pense qu'ils ont trouvé la bonne recette. Zach Scott, pour nous mener au troisième et dernier bulletin d'info local, régional, c'est Pat Labalouine.

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2: Ici Guy Lingen, voici nos informations au 95.5. Le beau lieu culturel du Témiscouata, en collaboration avec la Caisse des Jardins du Témiscouata, lance le concours « Le Témiscouata en images ». Une invitation à la population à faire découvrir les paysages, la nature et les richesses du territoire. Du 15 septembre au 30 octobre, les photographes amateurs et passionnés, âgés de 15 ans ou plus et résidents au Québec, pourront soumettre une photographie originale prise au Témiscouata. Au total, 50 photographies seront sélectionnées.

0: questionnaire en ligne qui prend environ 15 minutes pour y décrire leur déplacement d'une journée donnée, quel que soit le transport utilisé. Et les résultats permettront donc au ministère de planifier des systèmes de transport, de concevoir des politiques, de mettre en place des programmes et des mesures de gestion de la demande en transport. Le regroupement des assistés sociaux et assistés sociaux du Témiscouatin invite la population à participer à un dîner partage citoyen le 14 septembre prochain de midi à 13h30 au 465B, avenue principale à Desjely. Les participants sont invités à apporter un plat, une salade, un dessert ou tout autre mets à partager. L'activité se veut un moment convivial pour discuter des enjeux qui touchent la région et le quotidien des citoyens, notamment à l'approche des élections. Plus de détails et d'autres nouvelles sur montemiscouata.com.
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1: 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La finale du baseball senior Ligue Puribec se poursuit en ce jeudi du côté de Saint-Pascal, 19h30. Les Industries Desjardins du Kamouraska vont tenter, contre le Ciel FM, d'augmenter leur avance. Série 4-7 qui est menée présentement par le Kamouraska. 2 victoires contre 1 pour l'équipe Loup-Rivoise qui va être l'équipe hôtesse du match 5 également 19h30 demain vendredi. Et si on doit y aller d'un match 6, eh bien, ce match 6 va se jouer en début de semaine, lundi 14 septembre, également à 19h30. Les deux équipes vont se visiter là, sur le terrain de Saint-Pascal. Et si on doit pousser cette série à la limite, donc 7e et ultime match, ça va se terminer à Rivière-du-Loup le jeudi 17 septembre, là aussi 19h30. Météo avant de retourner en musique et on va le faire avec la formation Imagine Dragons. Un beau 17, donc quelques degrés supplémentaires dans le dernier 30 minutes. Aujourd'hui, un ciel généralement nuageux, mais avec quelques percées de soleil. 60% de probabilité d'averse, le maximum 21. Ce soir, cette nuit, partiellement nuageux et un minimum de 10. C'est pas mal mieux que le 1 degré avec risque de gel au sol qu'on a eu lors de la nuit de mardi à mercredi. C'était déjà pas mal plus confortable dans la nuit là, qui se terminait il y a quelques heures. Donc, je parlais d'Imagine Dragons. C'est avec Wreck qu'on poursuit avec eux en musique.

Plus les jours avancent et plus on s'approche de cette date, oui, journée de vote 5 octobre prochain. Aujourd'hui, c'est la 15e journée de campagne qui sera largement dominée par le thème agricole avec 4 chefs de parti attendus au siège de l'Union des producteurs agricoles, donc du côté de l'UPA. Parti conservateur du Québec qui va prendre part à une réunion du Conseil général de l'UPA à la maison de l'organisme du côté de Longueuil avant une mêlée de presse. Conférence de presse qui est également inscrite à l'agenda en après-midi au centre L'Autre Côté de l'Ombre, cette fois-ci du côté de Bécancour. En ce qui concerne le Parti québécois, la journée va débuter par une visite à la ferme Valpierre. C'est dans la circonscription de Nicolet Bécancour au centre du Québec. Ça sera suivi par un point de presse sur l'agriculture. Le chef Paul Saint-Pierre Plamondon qui va rencontrer ensuite, lui aussi, l'UPA en après-midi avec une mêlée de presse. Parti libéral et son chef Charles Milliard seront également présents à ce conseil général de l'UPA à Longueuil, suivi pour eux aussi d'un point de presse. QS Québec solidaire va rejoindre le conseil général de l'UPA en après-midi pour la formation et la matinée sera quant à elle consacrée au transport dans la capitale nationale et à l'éducation. Et on termine par la Coalition Avenir Québec et sa chef Christine Fréchette qui vont suivre un programme totalement différent. Conférence de presse tôt ce matin chez Canam Pont, puis une visite d'entreprise au centre hydraulique Hydrep du côté de Jonquière. On sait qu'hier, en soirée, il y a eu le premier test pour les chefs sur fond de crise, donc les aspirants qui ont placé leur pion. Hier soir, lors du premier grand rendez-vous télévisuel de la campagne électorale, on parle d'une période d'échauffement là, avant les débats, puisque la formule présentée hier ne laissait pas place à l'affrontement direct entre les chefs. Mais on a probablement pu peaufiner certaines de nos réponses, puisqu'il y a assurément des questions qu'ils se sont fait poser hier, qui seront de retour dans l'un ou l'autre des débats. Donc, à suivre, ça sera une autre façon de se faire une idée d'ici le 5 octobre. Jean-François Posé s'amène dans les 100 000 matins, emmêlé dans ses cheveux.

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Triste nouvelle à chaque fois qu'on voit la fin de la saison du marché gourmand des jardins du Témiscouata. C'est une 10e saison qui se termine ce dimanche. Donc, un dernier dimanche où on vous attend, toujours pendant un beau 4 heures, entre 10h et 14h au Parc de l'Acadie. Donc, tout juste l'autre côté de la rue, où on retrouve le kiosque touristique, le dépanneur de l'accueil et le Tim Hortons. Vous allez voir la série de kiosques facile à trouver. Donc, à 4 heures où on aura justement du côté des kiosques la ferme du Fond d'Orme, également les maraîchers de la Madawaska, l'alchimiste Boréal, la bergerie bio du Grand Méchant Loup, le jardin Beausègle, l'hydroménerie Saint-Paul-de-la-Croix, les jardins du Témis, Au Fil, mieuxvivre.québec et la ferme Marie-Bob, sans oublier, oui, les membres de l'Association des arts du Témiscouata. Ce dernier dimanche, Madame Ginette Nadeau, qui travaille le textile, et Madame Céline Tanguay, elle aussi, de belles conceptions textiles. Donc, allez les voir à leur kiosque, la vitrine des créateurs. Et s'ajoute à ce dernier dimanche, eh bien, une activité de financement pour le voyage annuel des finissants ici à l'école secondaire de Digely. Donc, allez les encourager. Contribution volontaire qui sera proposée pour les encourager dans leur projet. Il y aura des hot dogs gratuits, mais on vous invite à laisser là, les sous pour aider ces élèves là, à faire un beau voyage. Lorsqu'on parle de finissants, c'est une étape dans le parcours scolaire qui est très, très importante. Donc, hot dogs sur place et décoration de courges, comme on le fait souvent lors du dernier dimanche. Et ça, c'est une activité que les jeunes et moins jeunes adorent. Donc, rappel, 13 septembre, dimanche, 10h à 14h, votre dernière chance d'aller profiter des produits locaux au marché gourmand des Jardins du Témiscouata, place de l'Acadie. Ah bien, nous, déjà 8h52, c'est le temps de conclure. Nous reste un autre beau rendez-vous, un beau 3h qui commence 6h AM demain, vendredi. François qui vous souhaite une belle journée. Charles Noël s'installe avec vous jusqu'à l'heure de lunch, où là, c'est le duo Larac-Gonzalez qui vont venir nous piquer leur petite jasette de sport. Bye bye tout le monde, à demain.

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3: Bon début de journée, bon jeudi, mon nom est Chuck, je m'installe pour les trois prochaines heures avec le meilleur de la musique au travail. Toujours un immense plaisir, en plus quand c'est jeudi, la musique est encore meilleure avec la dernière de Talk. Nous avait promis une chanson en français et il a tenu parole, on le connaît, il tient sa parole, le Talk, un vrai gars de party, un gars rassembleur, et il s'en vient avec Claudia Bouvette. Il a fait appel à la chanteuse ex de Mixmania pour cette chanson-là qui s'appelle Boomerang. On aura aussi dans les prochaines minutes Philip Phillips et Gone, Gone, Gone. Ça, j'adore ça, c'est vraiment pas compliqué comme nom. Et pour commencer, Downstairs, Matt Mason, à haut.

Un petit clin d'œil à Lara Gonzalez qui, encore une fois, sur l'heure du lunch, vont nous divertir comme ça se peut pas. Avec Passe-moi pas, qui des colocs qui s'en vient. Et Jay Scott sera là, lui qui joue à l'étranger ce temps-ci. Il est sur la côte nord, fait pas mal de routes avec des shows à Off-Saint-Pierre, Sept-Îles, Forestville, avant de revenir le plus près de Montréal, dans le coin de Saint-Jérôme, le 19 septembre et le 26 septembre, au Centre culturel Desjardins à Joliette. Pour l'instant, Steve Tonight, c'est Eagle Eye Cherry Out.

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2: C'est maintenant sorti l'album de Almost Monday. Thank God It's Almost Monday. C'est une sortie qui était très attendue parce que les réactions étaient vraiment fortes sur No More Regrets. Dans le Hit 15, notre décompte, les 15 plus grosses chansons partout au Québec. Le samedi à 9h, la plug est faite. Mais c'est un album que j'attendais vraiment beaucoup parce que je trouve qu'il y a un son vraiment intéressant de party. L'album commence vraiment en force avec une chanson d'introduction qui n'est pas vraiment un single radio, évidemment, mais je trouvais que ça mettait vraiment le ton à l'album. De quoi de vraiment festif, de quoi de... Tu sais, on a des trames sur lesquelles parler à la radio. Ben, je trouve que pour parler à la radio, là, ça, là... C'est jeudi, merci d'être à l'écoute de O. Ah, ça marche, ça marche, ça marche. C'est la chanson thème de l'album, celle-là. Ça commence de même, ça commence en force. Et par la suite, ben, on a une tune qui s'appelle French Kids qui a retenu mon attention. French Kids, ça parle d'être sur une plage à Saint-Tropez, se baigner, journée d'été, bref, c'est dans mes cordes. Ça peut vraiment faire penser à Empire of the Sun ou des bands comme ça qui sont alternatifs, mais en même temps très pop, très dansants. Et ils s'en viennent dans les prochaines minutes avec No More Regrets.

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0: le jeune phénomène canadien qui s'est fait connaître à American Idol, qui va venir nous visiter ici au Québec au Festival Western de Saint-Tite. Cameron Whitcomb s'en vient à O avec Kingdom of Fear. Et le groupe Creed s'en vient dans les prochaines minutes. Et ça m'a fait rire car cet été, j'ai rencontré une fille qui portait un parfum de la compagnie, la marque Creed. M'a toujours fait rire. Depuis ce temps-là, j'imagine le Ben qui est under jam, fait des parfums. Qu'est-ce que ça sent, un parfum Creed, si c'est le Ben qui le fait? Un mélange de cuir, de monster puis de mauvaise décision. Un parfum vraiment pour tout le monde, pour les amateurs de rock. Non, on aime ça du Creed et ils s'en viennent avec Weird Arms, Wide Open. Ça s'en vient sur le meilleur de la musique. Hein?
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2: Ici Guy Lingen, voici nos informations au 95.5. On parle d'une conférence pour les aînés, décrypter la fraude. C'est l'Association pour le développement des aînés et aînés à l'UQAR qui lancera cette conférence sa série automnale intitulée donc Décrypter la fraude. La conférence sera animée par Isabelle Cyr, coordonnatrice locale en police de proximité à la Sûreté du Québec. La rencontre aura lieu le 18 septembre à 13h30 à distance sur Zoom. L'inscription, bien sûr, est recommandée afin de recevoir le lien Zoom et un rappel. Le Beaulieu culturel du Témiscouata, en collaboration avec la Caisse des Jardins du Témiscouata, lance le concours Le Témiscouata en images, une invitation à la population à faire découvrir les paysages, la nature et les richesses du territoire. C'est du 15 septembre au 30 octobre. Ça s'adresse à un peu tout le monde, âgé de 15 ans ou plus et résident du Québec. 50 photographies seront sélectionnées par un jury. Plus de détails d'autres nouvelles vont

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1: Mesdames, il est nouvellement célibataire, Gabriel Fredette, qu'on vient d'entendre en haut dans les prochaines minutes. Francis de Grand Prix, si j'avais su, ça va être là. Jérôme 50, c'est dans la réserve également. Et pour l'instant, un peu de hip-hop, ça va faire du bien. Ça, c'est belle ambiance, chill pour un jeudi matin comme ça, pour surfer vers l'heure du lunch et la raque et Gonzalez. Miss Jackson, Outkast, à haut.

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Oh. Hier soir, j'ai regardé un documentaire qui m'a renversé. Je savais que ça allait me faire cet effet-là, mais peut-être même pas autant. Je t'en parle dans les prochaines minutes sur le meilleur de la musique au travail. Peut-être te parler un peu de Shinedown. Souvent, quand j'en parle, j'ai belle longévité pour le band. Ça fait déjà un quart de siècle que ça existe. Puis que malgré que c'est pas aussi gros que d'autres bands de l'époque, comme Linkin Park, exemple, juste pour nommer ceux-là, ben ils font leur place dans le paysage rock tranquillement, mais sûrement le petit train va loin, parce qu'avec Young Again, la chanson qui s'en vient, c'est devenu leur 26e numéro 1 dans les radios rock aux États-Unis, au Canada. Young Again a su monter au sommet, encore une fois, 26e fois pour Shinedown au numéro 1. C'est complètement fou et ça devient par le fait même un record impressionnant. Moi, je veux voir Shinedown un jour en show. Je sais pas à quelle fréquence qu'ils viennent au Québec. On dirait que même là, tu sais, on le remarque un peu moins. C'est pas comme quand Iron Maiden vient puis AC/DC cette semaine, exemple. Tu sais, ça fait un peu moins de bruit quand Shinedown passe, mais hein? Ils font-tu la job pas à peu près? On écoute leur 26e numéro 1 à la radio Young Again. Ça s'en vient.

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J'ai encore des frissons, je suis encore sous le choc de ce que j'ai regardé hier. Ça faisait des semaines que j'en parlais, la sortie du documentaire du drummer de Blink-182, Travis Barker, qui a survécu en 2008 à un accident d'avion vraiment très, très grave. Il était 6 dans l'avion. Il y en a 4 qui sont morts, 2 survivants seulement dans l'accident. Et on a fait un documentaire qui tourne autour de ça. Bien sûr, sa carrière avec Blink-182 est bien importante dans l'histoire. Et bien sûr, sa vie de famille aussi au travers de ça. Et à la fin, c'est vraiment émouvant. J'ai vraiment beaucoup aimé la manière que ça a été construit, aussi la manière qu'il raconte l'accident pendant qu'il drum en même temps. Et c'est pas des extraits de lui en show, là. Il le fait pour le documentaire. Donc ça recrée tellement une émotion. Et à la fin, la musique est tellement bien utilisée. Et ça, je me demande pourquoi soit l'information c'est pas rendu à moi. Personne qui m'a parlé de ça. Personne qui m'a dit ça. Et je comprends pas pourquoi. Donc, je vais le dire ce matin. À la fin, il y a tellement une magnifique chanson parce que, oui, après avoir frôlé la mort en 2008, Travis Barker, en 2021, décide de reprendre l'avion pour la première fois par amour pour sa femme, pour sa famille. Et là, il y a cette chanson-là qui joue au même moment, à la toute, toute fin. Je me dis, oh, quel beau piano. Là, je me dis, je reconnais la voix. Je sais c'est qui. C'est une chanson de Patrick Watson, notre Québécois, qui est dans le documentaire de Travis Barker à la toute fin, au moment où il reprend l'avion pour la première fois depuis son accident. Je comprends pas pourquoi je savais pas encore ça qu'il y avait un Québécois dans la trame sonore de ce documentaire-là. Vraiment incroyable, une très belle chanson, To Build a Home. Parlant de Blink, ben là, ça y est, fini l'émotion, All the Small Things sur le meilleur, la musique à haut.

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1: Le prochain groupe a fait sa place dans un été 2026 qui a été très new country et ils l'ont fait avec leur premier single en carrière. Ça, c'est extrêmement impressionnant. Je parle bien sûr de Temper City qui s'en vient avec Self Aware.
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7: Ici Guy Lingeant, voici nos informations au 95.5. On parle d'une conférence pour les aînés, décrypter la fraude. C'est l'Association pour le développement des aînés et aînés à l'UQAR qui lancera avec cette conférence sa série automnale intitulée donc Décrypter la fraude. La conférence sera animée par Isabelle Cyr, coordonnatrice locale en police de proximité à la Sûreté du Québec. La rencontre aura lieu le 18 septembre à 13h30 à distance sur Zoom. L'inscription, bien sûr, est recommandée afin de recevoir le lien Zoom et un rappel. Le Beaulieu culturel du Témiscouata, en collaboration avec la Caisse des Jardins du Témiscouata, lance le concours Le Témiscouata en images, une invitation à la population à faire découvrir les paysages, la nature et les richesses du territoire. C'est du 15 septembre au 30 octobre. Ça s'adresse à un peu tout le monde, âgé de 15 ans ou plus et résident du Québec. 50 photographies seront sélectionnées par un jury. Plus de détails et d'autres nouvelles, montémiscouata.com.

Merci d'avoir choisi le meilleur de la musique au Temiscouata. Le meilleur de la musique au travail jusqu'à l'arrivée de Larac et Gonzalez sur l'heure du lunch. C'est déjà un succès, ça, au Temis. Font déjà partie de la famille Larac et Gonzalez avec leur énergie folle. Et ils s'en viennent d'ici la fin de l'heure pour l'heure du lunch. Pour l'instant, à OC Bloodline de Jelly Roll et Alex Warren. Merci d'être là.

0: On vient d'entendre Fred Dionne qui parcourt le Québec en ce moment et qui va se rendre du côté de l'Ouest canadien la semaine prochaine. Et on a entendu Nashville dans les dernières secondes. Vraiment très country comme ambiance en été 2026 qui a été dominé par le New Country également dans les palmarès. Et ça va paraître encore une fois au Festival Western de Saint-Tite qui débute officiellement demain. Je suis sûr qu'il y a bien du monde qui sera du côté de la Mauricie pour ce festival-là. Et en plus de ça, ben, c'est très party, Saint-Tite. C'est pas juste des spectacles de musique, des rodéos, c'est aussi très festif, et je pense que la prochaine chanson est en plein dans le mille pour ça. C'est Chef Boozy et Cargill qui s'en vient sur le meilleur de la musique à haut.
1: Ce qui s'en vient, encore des...

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10: Ici Guy Lingen, voici nos informations au 95.5. Un automobiliste dans la soixantaine a été blessé ce matin après avoir fait une sortie de route dans une zone de travaux sur la 289 à Poénégamouk. L'accident s'est produit vers 6 heures à la hauteur du kilomètre 66. Le véhicule s'est retrouvé dans une excavation liée aux travaux routiers. Le conducteur blessé a été transporté à l'hôpital, mais sa vie ne serait pas en danger. La Sûreté du Québec n'a pas précisé les circonstances exactes. Elle a emmené à cet accident. La boxeuse native de Témiscouata sur le lac Léla Beaudoin connaît maintenant l'identité de celle qu'elle affrontera pour la première défense de son titre mondial intérimaire WBA des poids super plumes. La Témiscouatane croisera les gants avec la Vénézuélienne Brisa Alfonso qui présente une fiche de 9 victoires, 1 défaite et 2 verdicts nuls. Le combat aura lieu le 8 octobre prochain au Théâtre Capitole de Québec. 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
5: Bon jeudi 10 septembre, bienvenue dans l'Arac Gonzalez, en ce lendemain de premier match dans la NFL. Les gars, comment ça va?
6: Bravo, Georges.
7: Ça va super bien. La seule affaire, c'est que je me suis inscrit pour le
6: Survivor.
7: Ouais. Je l'ai fait pendant un game.
6: Il faut faire avant le poté de rebours.
7: Je prends un autre game, puis j'ai pas le prendre mon équipe parce que c'était bloqué.
6: Tu vas être content pendant un bout dans le match?
7: Non, mais moi, quand l'autre s'est blessé, je pensais qu'on perdait. C'est sûr qu'on perdait. Quand Jean-Claude s'est blessé, au début du match, j'ai dit, ce gars-là, Drake May, runner-up l'année passée MVP. Donald se blesse, c'est sûr qu'on perd la game, puis j'étais en paix, parce que mon QB s'est blessé, Drew Locke est là, il n'a pas fait un départ l'an passé. Il a fait quelques lancers, trois passes qu'il a faites l'année passée. J'ai dit, c'est sûr qu'on perd.
6: Mm-hmm.
7: Je suis désolé, là, mais pour les fans des Pats, Drake May, runner-up MVP, quatrième quart, trois interceptions, dont la troisième.
6: Ah, la troisième, c'est celle de trois.
7: Écoute, tu fais un placement, tu t'en vas en prolongation, puis je sais pas, mais en prolongation, Drake May contre Drew Locke, tu devrais gagner en prolongation. Tu es en déséquilibre, puis tu fais un lancer de même quand tu as déjà lancé deux interceptions pour perdre le match. Quand j'ai vu ça, j'ai même pas célébré en passant la belle de la vie.
6: Wow. Ah,
7: j'ai tellement trouvé ça un match plate. J'ai tellement trouvé ça cave qu'est-ce qu'il a fait.
6: Non, mais c'est la défensive aussi, les boys. On a deux bonnes défensives.
7: Oui, mais t'as lancé deux interceptions juste avant. Qu'est-ce que tu fais, ce lancer-là? Même si c'était mon équipe, on a gagné elle-même.
6: Vous jouez au héros.
7: J'ai checké ma tête, puis j'étais là.
6: Ta défensive est dominante.
7: Mais non, mais je sais, Big, mais.
6: Elle est dominante.
7: Si t'as lancé deux interceptions avant, tu lances pas un ballon en déséquilibre.
6: Non.
7: Comme qu'il a fait dans la zone
6: début. Pas avec le cadran, pas avec le score, pas avec
7: le score. T'es en ligne de 20, tu vas égaler le match. Pour vrai, là, le gars, il nous a appelé hier, là, qui disait que les Pats, ils ne font pas une série, là. Tous les spécialistes après disaient toutes, les Pats, l'année passée, c'est dû à la cédule. Drake May, il va falloir qu'il montre que c'est un vrai QB, parce que là, il y a une vraie cédule cette année. Puis ce qu'il a fait hier, c'était mauvais, puis pas à peu près.
6: Ah, c'était mauvais. Faut qu'il se relève.
8: Très mauvais.
7: Tu peux pas perdre contre Drew Locke.
8: En plus, t'as perdu AJ Brown.
7: Oui.
6: En plus.
7: Blessé à cheville.
6: Puis on s'entend sur une chose, on y reviendra, là, mais le long jeu des Pats, c'est un mouchoir.
8: Absolument.
7: Exact.
6: Et c'est de l'art de AJ Brown.
8: Absolument.
6: Qui a vu le ballon, puis qui s'est juste dit, je me mets devant le gars, puis le mouchoir sort.
8: Un vétéran.
6: Mais offensivement, qu'est-ce que t'as créé hier?
7: Rien. Ouais. Non, c'est... Pour vrai, c'est une honte. C'est une honte pour... J'ai même pas... Tu sais, oui, on a gagné, mais c'était tellement plat.
8: Mais là, Sam Darnold, faut pas que tu sois pogné avec Drew Locke trop longtemps.
7: La bonne nouvelle, c'était mercredi.
8: Ça, c'est la bonne nouvelle.
7: Il y a pas mal de temps, puis on a dit qu'il y avait aucune... Tu sais, il y avait rien de brisé.
6: Il y a pas de fracture, il y a pas de
7: toute façon, le prochain match, c'est Arizona.
8: Ah, ben ça, une main dans le dos.
7: Même si c'était avec Drew Locke,
8: c'est Arizona
7: pareil.
8: Tu comprends?
7: C'est comme...
8: Ouais, mais c'était pas de la haute voltige, hein, pour partir une nouvelle saison.
6: Attendez, les boys.
8: Ce soir,
6: on remet ça. Deux équipes sur le décalage. Une équipe qui vient de se taper un vol de 16 heures et qui a décidé d'y aller, 28 heures avant le match.
7: Une équipe décimée de blessures.
8: Ouais. C'est pas clair ce soir, non?
7: Ah, moi, je pense que c'est clair.
8: Bon, les Rams?
7: Ben oui.
8: Ouais, mais en même temps, ils sont sous le décalage.
7: Ok, vous prendrez
8: tout. Non, je prends les Rams.
7: Les 49ers.
8: Ben, tu fou.
7: Mais non, mais.
8: Tu fou.
7: C'est pas clair, vas-y.
8: C'est parce que le décalage, je pense que ça lui rentre dans les jambes.
7: Les 49ers!
6: Je vous disais, Myles Garrett a été questionné. On lui a dit, comment tu te sens suite à ce vol de 16 heures? T'arrives 28 heures avant le match, ça. il est parti à rire, puis il dit, moi, c'est l'équipe qui a décidé. Ça a l'air qu'ils ont toutes les données comme quoi c'était la meilleure décision à prendre.
7: Oui, mais mec, probablement, il va pas pitcher l'équipe anti-Sunitabus, mais je te confirme que pour tous les joueurs, c'est pas mal ridicule.
6: Man,
7: c'est ridicule.
6: Tu commences ta saison, t'arrives là-bas sur le décalage, 16 heures de vol, les Niners sont arrivés jeudi dernier.
7: Sauf que...
6: Là, les Rams arrivent là.
7: Le mec, ça va rien changer quand même. Ils sont trop blessés, les 49ers.
6: C'est quand même, au niveau physique, un méchant défi pour des... Les joueurs doivent être en beau mood de commencer la saison en Australie.
7: Mais tu commences quand même contre une équipe qui n'a pas de défensive. Tout le monde est blessé à la défensive. Fait que, tu sais, c'est comme... Prenez 49ers,
3: non,
7: d'abord.
3: Tu...
7: Prenez-les, vous allez voir, prenez-les.
3: Hey, penses-tu que je vais prendre Brock Purdy?
6: Non.
3: S'il te plaît.
7: Parce que tu sais qu'il va perdre.
6: Moi non plus, mais j'espère juste pour nous que ce sera un meilleur match que celui d'hier. Pareil.
7: Ben, regarde, au moins c'était serré ce qu'il a fait, mais c'était plate. Ouais.
6: Serré, mais...
3: C'est ça. Maintenant, les partants ne jouent plus les matchs pré-saison.
6: Hein.
3: Pas une maudite minute.
7: Ouais.
3: Puis c'est rendu que les deux, trois premiers matchs du calendrier régulier écopent.
7: Ouais.
3: Ça fait une couple d'années qu'on voit ça.
7: Toujours ça, ils sont raqués.
3: Ils sont en train de se roder.
6: Et pas juste ça. Ça amène quoi? Ça amène des blessures.
3: Bien sûr.
6: Encore. La NFL, tu sais, hier, Darnold et Jay Brown, je veux dire, est-ce qu'on veut vraiment parler de Romeo Doubs également? Ben, comment tu peux échapper ce ballon-là, en plein des mains, comme ça? Il attrape ce ballon-là, les pattes continuent à driver, là.

0: tout cas.
1: Ah ben c'est. Si je suis fan des pâtes, si j'ai fan des pâtes là, aujourd'hui, là, je décroche, puis pas à peu près. La
2: défaite du balancier.
0: Ouais, mais en fait, comment ils vont être capables de se relever suite à ça? Parce que c'est une bonne équipe, l'autre bord. T'sais, c'est les champions en titre.
1: Ouais, mais big, on a big.
0: Il y a une manière de perdre, je sais, Georges.
1: Moi, j'ai regardé le. C'était 10-0 à un moment donné. Moi, j'ai regardé le match, là. C'est sûr qu'on. J'étais en paix qu'on perde.
0: Non, mais c'est normal. Comme tu dis, c'est Drew Locke.
1: Mais non, Drew Locke, il lance jamais. Il est pas. Je regardais ça 10-0. On va perdre, c'est correct. On perd.
0: Ouais, 4e-1, bang.
1: Ça se peut pas.
0: C'est ce jeu-là que tu changes.
1: Hey, man.
0: Tu sais, le 4e-1 à Smith Njigba, puis.
1: Non, mais big. Parce que le 4 et. En passant, le 4 et 1, là. Non, pas ça. 3 et 1 n'ont pas eu une punition.
0: Ouais.
1: 4-22.
0: Ouais, c'est la passe
1: à Smith Njigba. C'est Drew Locke qui a fait ça, j'étais là. Quoi? J'étais surpris. J'étais vraiment surpris.
2: Ouais, ça c'était beau quand même.
0: Parce qu'il y en a lancé quelques-uns, les beaux ballons.
1: Ouais.
0: Moi, c'est Drake May, j'ai trouvé qu'il y en avait une couple de flottantes.
1: Mais quand il était là, Gonzalez, il est où quand il a fait cette passe-là? Mais bref.
2: Ouais, écoute, t'es 1-0. C'est ça qui compte.
1: Ouais, mais c'était un match plat.
2: Ouais, c'est plat.
0: Il y en a une couple qui ont sûrement pris les Seahawks dans le Survivor puis qui avaient peur. On vous le rappelle, pour ceux qui l'ont pas fait.
1: On est tous là. On est tous là.
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1: C'est quoi vos nicknames?
2: Moi, c'est Big Ben.
0: Moi, c'est Steph Gonzoger, qui est le même que sur mes différentes
1: plateformes. Moi, c'est BGL 27.
0: Pas vrai?
1: Big Georges Larac 27.
0: Ben, c'est le même que toi sur YouTube.
1: Tout le temps ça. BGL.
2: BGL,
1: c'est pour ça qu'il m'appelle avec National BGL.
2: BGL. Ouais. Ça, ouais. Ben, quoi, c'est BGL?
0: Puis là, vous arrivez, arsenalsport.ca, à la une. Chris Kreider, au CH, le réalisme contre la partisanerie. Alors, vous avez des sections nouvelles. On va regarder en direct du studio également. Vous pouvez nous voir. Alors, on a fait un tour sur ce site qui est très complet. Très complet.
2: Nous en sommes fiers.
0: Ça fait du bien.
2: Mais
0: ça fait du bien de voir ça. Ouais, on en voulait un depuis tellement longtemps.
2: Un beau site.
0: Un beau site web comme ça. Puis vous allez dans la section Le Gros Survivor. Et, hey, 5146. On a frappé la barre du 5000 participants.
2: C'est du monde?
0: C'est du monde.
1: Dépêchez-vous, là, parce que. Après dimanche, fini, là. Si vous voulez participer, si vous n'êtes pas inscrit avant dimanche.
2: Ben attends, il reste pas le Monday night?
0: Oui, en fait, c'est ça. T'as jusqu'au lundi. Mais si tu te fais le lundi, il faut que tu choisisses le gagnant du lundi. Attendez pas à lundi. Faites-le avec un match du week-end.
2: Faites-le pour les matchs de dimanche.
0: Oui, il faut le faire absolument. Ouais. Alors, c'est ça. Je viens d'aller voir et je suis encore mon statut vivant. Je suis encore vivant.
2: Oui, je suis vivant aussi.
0: Parce que.
2: Pris Lyon, moi.
0: Toi, t'as pris Lyon.
2: Sur les seins.
0: J'ai pris les Chargers en fin de semaine.
2: Contre qui?
0: Les Chargers contre... c'est contre qui? C'est les Cards en fin de semaine.
2: Ah, ben ça, c'est une main dans le dos.
0: Ouais. Chargers contre Cards.
2: Tout le monde va piler d'en face aux Cards cette année.
1: Ouais, pas mal.
0: Pas mal de monde. C'est Jacoby là-bas, le carrière partant.
1: Non, mais attends, il a signé.
0: Qui?
1: Jacoby
0: oui, ouais, c'est lui le carrière partant.
1: Non, je sais, mais tu sais, il demandait un contrat de fou, là.
0: Ouais, mais.
1: T'es sûr qu'il a signé?
0: Oui, c'est lui le carrière partant.
1: Non, je sais, Big, mais je me souviens qu'il était en discussion salariale avec son équipe. T'es sûr qu'il a signé?
0: Ben, si c'est lui le partant, il demandait
1: il demandait quelque chose de fou, là. Des demandes de fou.
2: Ça se peut pas. Jacoby Brissett, il est archi-millionnaire pour un cadre tellement ordinaire.
1: Ouais.
2: Tellement ordinaire.
1: Mais il n'y en a pas, Ben.
2: Ça n'a pas de bon sens.
1: Il manque des cadres dans la NFL. Il en manque.
2: Qu'est-ce qui se passe?
0: Ben, regarde.
2: Ils sont 350 milliards à jouer au football américain. Là,
0: alors, cette année, pour Jacoby Brissett, c'est 15,5 millions garantis. Mais son contrat lui va lui amener, là, avec le bonus et tout le reste, là, ça peut lui donner à peu près un 21 millions total.
2: Oh, les bonus. Pas sûr qu'il y aura des bonus, moi. Jacoby Brissett.
0: Tu sais, mais regarde un gars comme, mettons, Baker Mayfield, là, qui a été, libéré il y a quelques années, là.
1: Ouais, il a touché le gros lot, là.
0: T'sais, il est retourné, lui, en bas. Là. Il était avec les Rams, finalement. Il a fini la saison avec les Rams. Et il est retourné, tu sais, il est allé avec les Buccaneers. Puis, tu sais, il a retravaillé.
1: C'est sa dernière chance, puis il l'a pris pas à peu près.
2: Ouais, il l'a pris, lui. Ouais. Là, il l'a saisi. Ouais.
0: Puis là, il est allé chercher. Il est allé chercher son salaire. Fait que c'est quand même un pas pire contrat, là, 165 millions.
1: Puis là, la semaine prochaine, juste pour vous dire, on va vous donner les dates pour football et hockey avec Voyage en drone. La semaine prochaine.
2: OK. On va être prêt.
0: Pour football et hockey, donc on aura deux activités pour les gens. La semaine prochaine.
1: Ouais. Une à Edmonton, le hockey, puis une à New York. Mais qui? Vous allez voir.
0: Ah! Ça, on verra. David Etegui va être avec nous autour, ben, 13h. 13h pile, on, 13h. Dans le fond, on a besoin de dire revient. Autour. Maintenant non. qu'on sait qu'on a une pause qui est...
2: Pas le choix.
0: Direct sur le museau. En raison du fait qu'on est diffusé à Réseau. Réseau O. On vous salue. Partout au Québec. On vous salue.
1: Mais ce que j'ai le plus hâte, Gonzo, là...
0: C'est quoi?
1: C'est que, tu sais, hier, c'était les 40 ans de l'ancien con.
0: Oui.
1: Tous les gens qui nous écoutent en ce moment, vous êtes tous dans cette génération-là que vous écoutez l'ancien con. Puis les jeunes, si vous n'avez jamais écouté ça, écoutez-les tous. J'ai hâte d'entendre, les gars, les souvenirs que vous allez choisir de votre meilleure scène de l'ancien con.
0: C'était hier, 40 ans pour l'ancien con. Man, ça fait 40 ans!
1: On a chacun choisi notre scène. Les gens t'ont fait un chef-d'œuvre. À chaque fois qu'on écoutait ça avant le show, Ben, on avait des frissons encore.
0: Ben, honnêtement, la scène qu'on a regardée ensemble.
2: Ouais, ben, c'est la scène qui n'est pas radiophonique, c'est tout seul.
1: Ouais,
2: ça, c'est ma scène, moi. Sincèrement,
0: c'était mon choix.
2: Ben, aussi, mais c'est parce que c'est pas radiophonique.
1: Non, les gens, s'ils n'entendent rien, ils vont pas comprendre.
2: Non, c'est ça, mais c'est une méchante bonne scène.
0: Puis on vous la posera la question un peu plus tard, là, à l'émission. On s'est compte que 40 ans, c'est quoi votre meilleur souvenir de la série, là? Ça peut être votre meilleure séquence, votre meilleure réplique. Il y a tellement de répliques classiques également.
2: Mais moi, je vais faire un clin d'œil. Un personnage.
0: Ah, OK.
2: Un personnage que j'ai adoré et c'est un comédien qui nous a quittés.
1: Okay. Ah, c'est pas plus de fois tantôt qu'on a entendu là, oui.
0: Alors, c'est du fort. Ça m'a donné le goût de réécouter les saisons.
2: Ah,
0: c'est-tu disponible pour les gens, mettons?
2: C'est disponible.
0: J'ai pas regardé. Bon,
1: moi, j'ai DVD.
0: Ouais, je sais, moi aussi, j'ai les DVD. Faudrait que je fouille dans une boîte quelque part à la maison. Mais tu sais, mettons, maintenant, avec les plateformes, est-ce que ça a été remis sur une plateforme quelconque?
2: C'est sûr que tu vas trouver ça quelque part. Je pense que c'est sur YouTube. Je pense que tes autos sur YouTube.
0: Intégral?
2: Je pense que oui. Je pense que oui.
1: Armée? L'ancien compte, c'est sur quoi?
0: Ben, honnêtement, je suis sûr qu'il y a quelqu'un de l'armée qui est capable de nous dire si c'est sur. C'est sur Illico? C'est sur. Je pense pas.
2: Non.
0: Certaines séries, certaines.
2: Sincèrement, je pense que c'est sur.
0: On fouillera, mais ça me tente de pas avoir
1: chercher
0: les DVD.
1: Je pense pas, Ben, que les... Ben, ah non, quelqu'un dit YouTube intégral, Ben, t'as raison.
2: C'est ça que je vous dis.
1: Quelqu'un dit, c'est là.
0: Ben, c'est sûr, je me claque ça. Je sais pas quand. Fred Fournier qui nous dit, moi, j'ai les VHS. Il est pire que nous autres, lui. Il tapait ça sur VHS, puis il les a encore.
1: Mais non, il les a achetés.
0: Ah, peut-être, le coffret.
1: Coffret VHS, moi, j'ai coffret DVD.
0: Coffret DVD, moi aussi.
1: Ben, Blu-ray.
2: Ah, t'es ça sur YouTube.
0: Épisode par épisode.
2: Ah oui, l'ancien compte saison 1.
0: T'as
2: tous les épisodes ici.
1: Wow.
2: Saison 1, épisode 1, saison 1, épisode 2, saison 1, épisode 3. T'es ça tout?
0: Bon, tu vois, avant le début de la saison,
2: c'est 47 minutes par épisode. Hey, t'en as un tas des épisodes.
0: Fais-tu m'envoyer le lien, là?
2: On t'a envoyé ça. Mais tu tapes l'ancien compte saison 1.
0: Intégral, puis tu l'as au complet.
1: Ok, merci. Je vais le réécouter encore au complet.
0: Ah, regarde, il y a des gens qui disent que ça jouait à Art TV le dimanche.
2: Ouais. Mais il faut que ça soit à heure fixe. À heure fixe, ça, là. On n'est plus là en 2026. Hein, écouter des trucs à heure fixe.
0: Il y a des gens, honnêtement, qui ne connaissent pas l'ancien compte. Je veux pas, ça fait 40 ans. Il y a des gens qui sont à l'école, mettons.
1: Écoutez ça.
0: Je pense aux kids ici, là, mettons, là, à Hugo, à Jacob, Tommy, à Oli.
1: Non, mais je pense qu'il aimerait ça.
0: C'était la révolution.
1: Non, il
0: t'a déjà écouté. Même les vieux, les premières saisons. Avec ton père. C'est ça.
2: C'était la révolution télévisuelle, ça, au niveau des séries, là. Rappelez-vous, là. On n'avait pas des séries comme ça. C'était des téléromans qu'on avait. Là, c'était une série télé. On se sentait big. C'était du hockey en plus. Puis une coupe de sac, puis. Coupe de sac.
0: J'ai pogné une entrevue avec
1: Régent. C'est vrai, j'avais des.
0: Ben oui.
1: C'est une des premières fois qu'on voyait des. Des parties intimes, tu sais, c'était controversé dans ce temps-là, un peu, non?
2: Oui, il y en a eu un peu.
0: On voyait des parties intimes?
2: Ben, on a vu quelques reliefs.
0: Tu vois?
1: Une couple de fois.
0: Ouais. C'est drôle parce que j'ai pas lu un dossier en fin de semaine, je pense, de Régent qui expliquait un peu qu'il s'était préparé pour faire une série qui était comme un peu inspirée des séries américaines également au niveau du rythme, au niveau de ce qui avait été fait. Je pense qu'il s'était tapé les Dynasties, les Dallas, les...
1: Des
0: Overlords. Je pense que c'est Dynasties et Dallas, les deux qui ont été mentionnés. Mais, tu sais, on s'en est sur quelque chose de gros, là. Puis, ils ont frappé dans le mille, puis pas à peu près, là. T'sais, aujourd'hui, si on ressortait, mettons, une série là, de hockey au Québec, pensez-vous pas que ça marcherait?
1: Ben non, mais c'est sûr que ça marcherait.
2: Ben oui, mais il y a une série qui a été lancée, il me semble, il y a peut-être 2-3 ans, là.
0: C'était quoi?
2: C'était pas...
1: Junior majeur?
2: C'était pas... En tout cas, il y a une série, là. Ouais, c'était peut-être plus junior.
1: Plus junior majeur?
2: Mais c'était pas comme l'ancien.
0: Il y a un film.
1: Non, non, mais c'était... Oui, oui, puis il y a ben, il y a deux parties, là. Mais...
0: Oui, puis il y a une petite, une série que mes enfants regardent, ça s'appelle Premier Trio. C'est des jeunes et du hockey, mais de la, comme, comme l'ancien compte, là.
2: L'ancien compte, c'est unique.
0: Attends. Charles Dionne qui nous dit l'ancien compte, 5% de hockey, 95% de drama. Il y avait du drama.
2: Il y avait du drama.
0: Il y avait du drama, mais c'est le fun, ça, c'est ouais. Sûr. Fait qu'on en parlera un peu plus tard, 12h30, oui. On va faire le mini-blitz, parce qu'il y a le match d'hier et le match de ce soir aussi. Olivier Brett va être avec nous. Et sinon, les gars, j'ai quelque chose pour vous. J'ai trouvé ça drôle, je te l'ai montré avant le début de l'émission, Georges. Salutations à Anthony Martineau, qui est à Brossard aujourd'hui, et il nous dit « Le groupe est complet ce matin à Brossard. » Et on dispute un match intra-équipe, déjà. T'imagines?
2: On est déjà là.
0: C'est rendu qu'avant le début du camp, on voit un match intra-équipe et il y a des trios et des duos de défenseurs. Juste à Montréal. Uniquement à Montréal qu'on peut voir comme ça, quelque chose. Et on vous rappelle que lundi, c'est le début du tournoi de golf du Canadien de Montréal. Fait que ça, c'est même pas... Mais, vu qu'on est là pour vous, partisans du Canadien de Montréal, le premier trio est composé de Caulfield, Suzuki et Slaff. Ça, c'est normal. Et le deuxième trio!
2: Oh là!
0: Oh que le deuxième trio, tout le monde attend. Tout le monde
2: tu
0: attend.
2: M'intrigue.
0: Nuke, Doc au centre et Dean Dove de l'autre bord.
2: Doc au centre? Sacre.
0: Juste à Montréal où on peut faire des trios avant le tournoi de golf du Canada.
1: Nous autres, on avait mis New York au centre, mais Dak. On va voir ce que
0: attends,
1: ça va donner.
0: Mais c'est même pas géré par le Canada.
1: Non, je sais. On va voir ce que ça va donner. C'est pas grave.
0: T'sais, mais je suis sûr qu'il y a beaucoup de chance.
2: Capi, es-tu quelque part, non? Ouais,
0: Capi, t'es à l'aile de la 4.
2: À l'aile de la 4?
0: Ouais, on a Bolduc, Dano, Texier, puis on a Anderson, Evans, Kapanen. Okay. Mais tu sais, faut pas... Attends, c'est pas prendre pour du cash pareil. Mais est-ce qu'on oserait, chez le Canadien de Montréal... Essayez encore le plan de Kirby Doc au centre?
1: Ouais, on verra.
0: Man!
2: Je peux pas croire.
1: L'affaire qui est sûre, c'est que vu qu'il n'y a pas beaucoup de... Pense à ça, il y a 4 matchs sur concours, OK? Les deux derniers, normalement, tu veux le faire avec ta formation complète. Donc, les essais, t'as pas vraiment le temps d'en faire tant que ça. Parce que les deux premiers matchs, tu vas faire jouer des recrues qui vont retourner à Laval. Puis les deux derniers, c'est en formation complète. Donc, les trios qu'on va voir, c'est les trios qui vont débuter l'année, là. T'as pas le temps de faire des essais.
0: Le luxe que t'as, c'est que cette année, est-ce que nous avons entendu parler du camp des recrues du Canadien de Montréal? Non.
2: Non?
0: Tu regarderas la liste, puis tu me diras pourquoi on n'a pas parlé encore. C'est la cohorte la plus faible depuis je sais pas combien d'années.
2: À ce point-là?
0: Ben, AJ est pas là. Zarovski est pas là. Pugachev est pas là. Mooney est pas là. Je veux dire, tous les joueurs qui pourraient être peut-être... C'est rien contre les autres joueurs, là, mais c'est pas mal des joueurs qui vont se retrouver à Laval. Là. Puis tous ceux qui sont intéressants sont déjà pas mal tous à Montréal aussi. Fait que moi, comme un entre-deux pour le Canadien de Montréal, fait que c'est pour ça qu'on n'a pas beaucoup parlé du camp des recrues.
1: Ouais, de toute façon,
0: rapidement, on va vouloir aller. Là. C'est 13 jours de camp là, cette année.
1: C'est ce que j'ai hâte de voir. J'ai hâte de voir à travers les équipes les joueurs qui seront pas en forme. Parce qu'il n'y a pas de
0: test
1: physique. Puis, sans test physique, il y a des gars... Tu sais, Ovi, comment je pense qu'il va peser, Ovi?
0: Penses-tu qu'il y en a qui vont essayer de passer les vétérans?
1: Je te garantis, il y a des gars qui seront pas en forme. Puis, on va le voir, on va le savoir. Et tu peux être réprimandé. Les équipes sont pas obligées de te payer hein, si tu n'es pas en forme.
0: Man.
1: C'est sûr qu'il y en a qui vont... Qui sont en coup les douces plus l'été. Parce que les tests physiques... Tu pratiquement t'entraînes pour les tests que tu vas faire tout l'été. Mais là, il n'y en a pas.
0: Il n'y en a plus, là. Pour les gens à la maison, vous comprenez pas, il n'y en a pas. Là. C'est fini, là, le VO2 max, puis c'est fini, là, les...
1: Fait que les gars font juste patiner, alors qu'avant, on patinait avant, mais là, il n'y a plus de tests physiques.
0: Mais en même temps, les gars, maintenant...
1: Pas tous.
0: Je sais, mais OK. En grande majorité, c'est des gars qui s'entraînent tout l'été aussi.
1: Mais ça, au Québec, la différence, c'est que... Je sais pas comment ils se sont entraînés. Quand tu sais que t'as pas de test physique, c'est pas la même chose.
0: Ouais, mais ils ont tous des préparateurs, ils ont tous des,
1: oui,
0: des programmes,
1: ils ont tous des... Parce que t'avais des tests physiques. Là, quand t'en as pas, je te garantis qu'il y en a qui ont pas pris de préparateur cette année. Ils ont dit, oh, je veux juste patiner, gym quelques fois qui vont plus. Parce que, il n'y a pas de test physique. Il n'y a rien, là.
0: Attends, ouais, mais pour un camp d'entraînement de 13 jours, allô les blessures.
1: Ben oui.
0: Allô les blessures, c'est pas en forme.
1: Si t'es pas en forme, oui, tu vas te blesser, sauf que tu peux pas. Une équipe ne pourra pas associer au fait qu'un gars est blessé parce qu'il ne s'est pas bien préparé cet été. Tu pourras pas. Ah, je te dis, ça va être spécial. C'est pour ça que Montembeau, Big, je ne serais pas surpris, justement dû à ça, qu'une équipe qui a besoin de gardien panique, puis il soit contacté assez rapidement.
0: On devrait, la semaine prochaine, s'entretenir avec un préparateur physique. Notre chum Steph Dubé, on devrait peut-être... Parce que, vous savez que les préparateurs physiques sont souvent en contact avec les différentes organisations pour le plan pour les joueurs de l'été. Mais mettons qu'il y en a certains qui appellent pour tel joueur, puis ça répond pas.
1: Pensez-vous que dans le junior, ça va... Normalement, les équipes suivent. Pensez-vous qu'ils vont suivre le même pas?
0: Ben, Steph est le gars le mieux placé pour le faire, parce qu'il fait autant du junior de la Ligue américaine,
1: Non, mais c'est pas lui. Je veux dire, la Ligue, si la Ligue va suivre le même pas que la Ligue nationale, le fait que Pitesse dans la Ligue nationale, c'est dans le junior, on va faire la même chose.
0: Honnêtement, en toute transparence, je ne connais pas le règlement au niveau junior.
1: Non, mais junior,
0: toi,
1: junior, il y en a, mais souvent... On suit les mêmes règles que la Ligue nationale.
0: Est-ce que c'est toutes les équipes qui le font? Ou est-ce que
1: toutes les équipes ont des tests physiques, junior. Okay. Mais
0: est-ce qu'on va emboîter
1: le
0: pas?
1: C'est ça que je voulais dire. Si
0: on devrait demander à notre ami Rabdoussin.
1: Ah oui, on pourrait.
0: Qui pourrait nous répondre à cette question avec la LHJMQ. C'est beaucoup de gens font référence à Mishkov qui va arriver en grande forme.
1: Oui, il est arrivé en grande forme, exactement.
0: On dit qu'il est en grande forme cette année, même s'il n'y a pas de tests physiques.
1: Il s'est fait critiquer l'année passée, tu te souviens?
0: Oui. Oui. Mais et les gens réagissent en grand nombre à Kirby Doc au centre. C'est... Hey, nous, on ne fait que vous amener l'information.
1: Non, mais attends. Admettons que à tous les matchs, Gonzo, on envoie l'univers qui va jouer un gros match au centre. Ça va-tu l'aider?
0: Tu te rends pas honnête.
1: Admettons que à tous les matchs, Gonzo, on envoie l'univers qui va jouer un gros match au centre. Ça va-tu l'aider?
0: Tu te rends pas honnête.

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8: Un des dossiers qu'on va surveiller au camp d'entraînement du Canadien de Montréal, on pensait pas que ça allait devenir un sujet de conversation parce qu'on pensait tous, les gars, que durant notre saison, il allait avoir une transaction pour un gardien de but chez le Canadien de Montréal. Mais surprise, le camp c'est lundi, ben le tournoi de golf c'est lundi. Et il y en a même un qui doit être surpris d'être là, Georges, puis son nom c'est Sam Montembeault. Il y aura trois gardiens de but, à moins d'une transaction tardive. Il y en aura trois au camp et trois avec des contrats qui pourraient rester à Montréal. Est-ce qu'on commence à trois gardiens de but?
9: Non, Big.
10: Non.
9: Non, on commence pas à trois gardiens de but.
8: Oubliez le ménage à trois. Là-dessus, les trois, on est d'accord. Les trois, on est d'accord. Rappelez-vous des commentaires de Martin Saint-Louis sur le ménage à trois. Voilà. Rappelez-vous de tout ce que ça avait donné comme situation. Les gardiens, les pratiques, les matchs, le ci, le ça, une équipe n'est pas faite pour avoir trois gardiens de but.
9: Tu sais, Big, pour commencer, là, en désaccord avec tout ça, je m'en fous des technicalités que Fowler peut, on peut le descendre sans qu'il soit réclamé ou quoi que ce soit. Backup dans la LNH, c'est super important, OK? C'est super, super, super important. Puis là, on regarde ce que Montembeault a fait l'année passée, Gonzo, puis il y a tellement eu de la difficulté que pour être backup, il faut que tu l'aies mérité, cette place-là. Puis, clairement, on a perdu confiance en Sam. Fait que je vois pas Sam, qu'est-ce qu'il a fait pour mériter le fait qu'il va être le backup de Dobesh cette année. Sam, on sait qu'on a essayé de le trancher cet été, ça n'a pas marché. Puis qu'on se croise les doigts qu'une équipe qui a besoin d'un gardien va contacter l'équipe avant que la saison se commence.
8: On est d'accord là-dessus.
9: Mais Big, okay, moi, Big, chien.
8: Même s'il n'arrive pas à l'échanger, tu fais quoi?
9: C'est impossible que s'il arrive pas, que Fowler va payer pour ça, puis on va le mettre à Laval, puis Sam va être backup en attendant. Oublie ça, Big. Les deux jeunes, l'année passée, ils ont fait la job. Regarde où ils ont amené le Canadien. Regarde comment, quand Fowler a été rappelé, là. À un moment donné, Fowler a été rappelé. Là,
8: deux fois, il a été rappelé.
9: Ça allait pas bien avec les deux gardiens.
8: Ouais.
9: Puis il est venu à la rescousse deux fois. Ce qu'il a fait, puis là, le monde dit, faut qu'il goal. Dommage, il va pas goaler 70 games, là.
8: Il va en goaler combien?
9: Moi, je pense Fowler va en goaler au moins 30. Minimum.
8: Fait que 50-30, mettons.
9: Ouais, quelque chose comme ça. 30. Minimum. Puis il va apprendre, puis là, il est prêt à aller là, là. Mais Sam, oublie ça, Big. Là. Être backup. Qu'est-ce qu'il a fait pour être backup?
8: Mon plan initial, dans ma tête, puis j'imagine que c'est le plan du Canadien de Montréal, c'est que tu es capable d'échanger Sam Montembeault, puis tu commences l'année avec un partage des tâches entre Dobesh puis Fowler, avec un léger avantage, comme tu dis, pour Dobesh, pour les départs. Mais là, Sam Montembeault est encore à Montréal. Tu vas faire quoi au premier jour de la saison? Tu t'en garderas pas trois.
9: Hey.
8: Attends, mais t'as deux possibilités. T'en as deux possibilités.
9: Ouais.
8: T'envoies Fowler en bas, débuter la saison, qui voit plein de matchs.
9: Je suis pas d'accord avec ça.
8: Je comprends. Je te dis juste qu'il y a deux possibilités.
9: Ouais.
8: Celle-là ou l'autre, c'est que tu places Montembeault au balotage.

0: tu l'envoies à Laval.
1: Oui. C'est ça là que je ferais. Si tu ne trouves pas preneur, c'est ce que tu fais.
0: C'est ce que tu ferais, toi.
1: Oui. Mais tu n'as pas le choix. Tu ne peux pas. Il s'est mérité. Il a fait faire la job l'année passée.
0: Je comprends. C'est temporaire.
1: Non, mais
0: c'est temporaire.
1: Mais je ne veux plus voir Montembeau dans les nets pour le CH. Puis il va pas être backup par défaut parce que, hey, on trouve pas une façon de l'échanger. Bon, ben, tu vas être le backup à Debes en attendant. Ça serait une récompense.
0: Okay, mais, donc,
1: tu veux-tu gagner ou tu veux perdre?
0: Montembeau va avoir des minutes là, dans des matchs en concours.
1: Des matchs en pré-saison, il va en avoir. Hein? Parce que si tu veux le transiger, il faut que le monde le voie. Là. Mais en même temps, Big, les matchs pré-saison, comme tu sais, ça veut rien dire.
0: Je comprends.
1: Surtout les deux premiers matchs, ça va juste être des recrues.
0: Mais là, t'as quatre matchs.
1: Oui, je sais, Big.
0: Faut que t'en donnes à Debes quand même.
1: Oui, Big,
0: t'en donnes un à Fowler.
1: Les deux derniers matchs, c'est ton alignement complet avec tes deux goalers que tu voudrais.
0: Ouais.
1: Les deux premiers.
0: Le problème, c'est que je pense que selon l'horaire de mémoire, là, c'est des équipes divisées même à la fin. Le Canadien joue un deux matchs comme équipe A, équipe B. La manière que c'est fait, que ça va être difficile à faire. Faut que tu gardes des joueurs longtemps.
1: Oui, mais comme je te dis, Big, oublie ça.
0: Moi, j'ai pas. Je comprends.
1: Moi, le Montembeau, je le vois pas jouer.
0: C'était mon plan A. Si tu envoies Fowler à Laval, le temps de voir comment ça peut se placer, puis que Fowler a une grosse charge de travail à Laval, je suis pas complètement en désaccord avec ça. Mais la situation idéale pour moi aurait été un échange de Sam Montembeau, puis tu commences l'année Debes-Fowler. Puis, écoute, tu y vas avec. Ça se peut qu'à la fin de l'année, ce soit pas Debes ton numéro 1. Ça se peut que ce soit Fowler.
1: Non.
0: Ah non?
1: Pour commencer l'année, non.
0: Non, non, non. J'ai dit, ça se peut qu'à la fin de l'année.
1: Ah oui, à la fin, bon, une bataille entre les deux, oui, ça se peut.
0: Je te dis pas que c'est ce qui va arriver.
1: Ça se peut.
0: Debes a une longueur d'avance.
1: C'est chiant de dire ça là. Tu sais, je veux dire, avec le travail que Debes a fait l'année passée, de dire que ça se peut qu'il se fasse déloger tout de suite après une année qui a été sans certain l'an passé, c'est méchant.
0: Ben, c'est méchant. C'est un court échantillon.
1: Oui, mais c'est un échantillon des séries quand même.
0: OK.
1: C'était le MVP du Canadien en passant en série. T'es-tu d'accord?
0: Écoute, on a scandé son nom.
1: De loin, c'était le MVP de loin. Là. C'était lui, puis après ça, tu descends, puis après ça, c'était New Hook, puis après ça, tu les autres après.
0: Attends un peu. Sam Montembeau, il y a deux ans, au-dessus de 60 matchs avec les Canadiens de Montréal.
1: Il a été cœur.
0: Est-ce qu'il y avait quelque chose qui te montrait que l'année passée, la chaîne allait débarquer de la sorte?
1: Non.
0: Les gardiens de but, faut faire attention.
2: Ça, c'est vrai.
0: Par le passé, combien de gardiens de but ont été catapultés avec une couronne sur la tête?
1: Moi, j'en vois pas ça. Je sais ce que tu fais.
0: Non.
1: Mais je dis pas qu'à Debes, c'est ce qui va arriver.
0: J'en vois rien dans l'univers. Mais je te dis juste que pour moi, un échantillon de Sam Montembeau avec la progression qu'il y avait eue, il n'y a rien qui me laissait entendre que la chaîne allait débarquer. Fait que,
1: sauf que n'oublie pas que quand tu te prouves en saison, en série, c'est quelque chose. Parce que c'est bien plus dur. T'as-tu vu les tests qu'il y avait en série?
0: Je te dis juste que Fowler et Debes, ça va être une année où Debes a l'avantage, là. A les devants pour le moment. Mais ça veut pas dire qu'à la fin de la saison, ce sera pas quelqu'un d'autre le numéro un.
1: J'ai pas dit ça. Moi, je fais juste dire que Montembeau, je ne vais pas jouer un match à Montréal cette année. Mais toi, tu le vois jouer à Montréal cette année un match.
0: Ben, j'aimerais qu'il y ait transaction. Mais s'il n'y a pas de transaction, je crois que Sam Montembeau va rester.
1: Tu ne viens pas de la pratique l'année passée? On la regardait et on avait pitié. Il servait d'écran, là.
0: Non, ça, il l'avait fait en rotation.
1: Non, mais c'est pas grave. On l'a fait dans la rotation, mais quand il commençait à servir d'écran, on le regardait. Puis, on nous a quand même réalisé que c'est pas l'affaire d'écran, c'est le fait que il faisait juste pratiquer en sachant qu'il allait même pas être sur le banc.
0: Okay.
1: Comment que ça devait être difficile?
0: Je veux t'amener dans la tête de Sam Montembeau. Okay, je parle pas de tape,
1: vas-y.
0: Il y a une saison de 60 matchs, ce gars-là est une star à Montréal.
1: Ouais. Puis
0: L'année passée, la chaîne débarque.
1: Il était avec l'équipe Canada.
0: Okay? Ouais, en plus. Qu'est-ce qu'il se dit, lui, cet été?
1: Non, mais lui, il était sûr. Lui, dans Gonzo, c'est sûr qu'il pensait qu'il était transigé.
0: Là, il n'est pas transigé. Il faut qu'il revienne au camp d'entraînement. Au tournoi de golf.
1: On s'entend-tu que le Canadien, c'est pas comme si il voulait cette situation-là?
0: Ben non, il n'y avait pas la situation. C'est parce qu'on n'a pas été capable de l'échanger cet été.
1: Exactement.
0: Mais t'imagines-tu, lui? Oui, mais lui, qu'est-ce qu'il dit, mettons, au niveau personnel?
1: Le Canadien, pense à ça deux secondes, ce que ça veut dire. Le Canadien n'a pas été capable de l'échanger cet été. Il y a du monde qui disent encore qu'ils pensent qu'il va jouer à Montréal, commencer à Montréal, qu'on va mettre Fowler à Laval. Alors qu'il n'y a aucune équipe dans l'équipe qui le voulait. Mais vous le mettez comme backup à Debes pour commencer l'année puis Fowler à Laval. Êtes-vous fou?
0: Non, mais c'est parce que je veux que Fowler voit du filet.
1: Il va en voir à Montréal, Big.
0: Va-t-il en voir tant que ça?
1: Oui.
0: J'espère. Si tu veux regarder en hausse, parce que c'est pour le faire garder les
1: matchs. Bien, je ne vais pas gauler 70 games.
0: Non, ça, c'est sûr.
1: Ben non, il va en garder des matchs.
0: Mais si tu gardes Fowler en haut, il ne faut même pas que Debèche en garde 55.
1: Ben là, Big, on va voir comment que ça va aller. En passant...
0: 54-30, c'est pas si
1: La fin, Big, c'est que c'est pas...

0: Buff-là a laissé tomber.
1: Ouais, non, vous êtes allé le chercher, Devin Levi. Ouais,
0: ben, oublie ça.
1: Ben, vous avez Tristan Jarry et Frédéric Anderson. Vous n'allez pas ramasser Sam Montembeau en plus.
0: Ben, je te l'ai dit la semaine passée, Jarry pas avec lui, il finit. Je te l'ai dit, non, je ne vais pas me mettre là-dessus, je l'ai dit.
2: Non, écoute-toi pas, il n'y a pas de note. Je dois de.
0: Ben, big, come on.
1: Moi, je pense que ça va dépendre des blessures.
0: Moi, je pense qu'on a essayé de l'étranger pour adéquat en retour. On n'a pas réussi. Au ballotage, il est réclamé. Il reste un an, 3 millions. C'est pas la fin du monde. C'est un bon risque à prendre.
1: L'année passée à Montréal, 43 Dobesch, 25 Montembeau, 17 Fowler. Ça a été assez partagé.
0: Oui,
1: assez partagé.
0: Oui, mais sauf que... c'est là,
1: attends, Dobesch dans le dernier stretch, rappelez-vous les boys, là. Dans le dernier stretch, Dobesch, il perdait pas.
0: Non.
1: Puis en série, il a été phénoménal aussi.
2: Absolument.
1: Fait que c'est normal que ce soit lui qui parte avec une longueur d'avance.
2: C'est ça, oui.
1: Mais
2: oui,
1: moi,
2: oui.
1: Après, je trouve que c'est normal qu'on se pose la question, vu qu'il n'y a pas eu de transaction, puis que tu ne veux pas commencer avec un ménage à trois. Est-ce que tu gardes Montembeau en haut?
0: Non, mais moi, je dis Montembeau, pas de game. Toi,
1: moi, ce que je ferais versus ce que le Canadien va faire, ça peut être différent.
0: OK, mais toi, qu'est-ce que tu ferais?
1: Moi, ce que je ferais, c'est que je placerai Montembeau au ballottage.
0: Okay.
1: Et je garderai Fowler.
0: Moi, je pense que
1: le Canadien va envoyer Fowler à Laval.
0: Moi, je pense que le Canadien va le mettre au ballottage, il ne trouve pas preneur. On n'enverra pas Fowler à Laval.
2: Non.
1: Tu vois-tu Montembeau débarquer avec le Rock de Laval?
0: Pic, tu vois-tu Montembeau gauler un match pour le Canadien?
1: Oui, peut-être. Peut-être encore.
0: Ah oui, l'année passée, t'as encore confiance? C'est ce que tu as vu l'année passée?
1: Ben écoute, ils l'ont envoyé chez eux pour qu'ils prennent confiance.
0: Arrête de niaiser. Caroline.
1: L'année passée, ça a été contesté, rappelez-vous.
0: Ils trouvent pas preneur cet été, puis on met que tu veux le comeback.
1: L'année passée, ça a été contesté le fait que Fowler reste au bout du banc. Rappelle-toi, pendant toutes les séries éliminatoires, il y en a qui disaient il aurait dû aller à Laval, il aurait dû garder les buts, c'était en séries éliminatoires. Le Canadien de Montréal a décidé de le garder dans l'entourage pour qu'il puisse prendre ce bagage-là.
0: Oui, mais Gonzo, oui. Puis en série, c'est correct. Puis on en parlait à un moment donné de ça en se disant il devrait jouer des matchs à Laval. Tu sais, mais le Canadien s'est dit, tu sais, Dobesch qui est jeune, s'il débarque un peu, s'il se blesse, quoi que ce soit, tu veux Fowler qui vienne en relève, s'il arrive de quoi, c'est correct. Mais saison régulière, ça va pas être le cas. L'utilisation, ça va pas commencer en série, là.
1: Je suis très curieux de voir comment ils vont gérer cette situation.
0: De cette équipe-là, on le sait tout, c'est Fowler. Tout le monde le sait, là. C'est une question de
2: quand même.
1: On sait
2: que c'est lui. L'élu, c'est lui.
0: Tu sais, quand Patrick est arrivé, là, ça a pris un an. Right? Un an avant qu'il déloge Minor Ward. Un an.
1: Ben, en fait, il est arrivé, il a délogé Penny, puis il est allé dans le net. Puis ils ont gagné la coupe.
2: Ah, puis Steve Penny, rappelez-vous...
1: C'était incroyable,
2: Steve Penny. En série, on pensait que c'était le nouveau Ken Dryden.
1: Steve Penny, c'était... Ben, tu sais, dans un marché comme Montréal, puis on peut en nommer ailleurs dans la Ligue aussi, il y en a eu des gars qui ont été catapultés rapidement, là. C'est Jim Carrey, on s'en souvient tous.
0: Es-tu italien d'origine?
2: Penny?
0: Oui.
2: Non, je pense pas.
1: Va pas là.
0: Quoi?
2: Comment ça? Ah, c'est bon.
0: Ben, il a pas un business de pâte.
2: Ah,
0: des Penny.
2: Ah.
1: Je suis Penny pour toi, mon ami.
0: Tu vas faire la pause. Je veux pas de notre ben, c'est correct.
2: Non, ça va être correct. Ça va être bon.
1: Ah, on va le mettre dans le sondage pour le fun. Qui est l'autre boss, Jacob ou. Ils sont tous partis.
0: Oh, il est là.
1: Sont tous
0: Jacob
1: partis.
0: Est là, Jacob est là.
1: À cause de la joke, ils sont tous partis. Quel duo commence la saison à Montréal? Ça ou sais-tu. Veux-tu qu'on. Sinon, il va être Montembeau comme backup? Comment on la formule?
0: Non, fais juste demander. Pensez-vous que Montembeau va jouer un match à Montréal cette année? That's it.
1: OK.
0: C'est ça. T'as entendu, Jacob?
2: Il vient de changer ça.
0: Jacob, t'as entendu? Ça revient, ça.
1: Ben,
0: Jacob,
1: gros, c'est ça.
0: T'as entendu, Jacob?
1: Est-ce que Dobesch.
0: Montembeau va jouer un match à Montréal cette année? Mande ça comme question. Ou simple que ça?
1: Ben, la réponse, c'est oui.
0: Souper?
1: Combien de soupers tu veux mettre là-dessus?
0: 1000.
1: 1000. Un match! Même si, mettons qu'on ne trade pas, là. Parce que la
0: saison régulière, là, pas pré-saison.
1: La seule affaire qui me fait peur, c'est l'échange.
0: Souper, big?
1: Parce que je pense qu'on peut l'échanger. Mais s'il n'est pas échangé, il va jouer un match.
0: Souper 5 étoiles.
1: Attends un peu. Réponds à la question, par exemple. S'il n'est pas échangé, il va jouer un match.
0: Big, échangé ou pas, moi, la prédiction, il ne jouera pas un match à Montréal cette année. Okay, c'est ça la gageure.
1: T'es-tu game de mettre la particularité s'il n'est pas échangé?
0: Big, oublie la particularité. Tu penses qu'il va jouer un match cette année, oui ou non, Montréal? Moi, je dis que non.
1: Oh, mais là, c'est parce que si...

0: Si échangé, c'est sûr qu'il n'en jouera pas de match.
1: Si ma tante avait quelque chose, ça serait mon oncle. Arrête avec les si. Oui ou non? Est-ce que tu veux bêter un souper? 5 étoiles.
2: Non, je ne bête pas de souper parce que je pense que le Canadien va réussir à l'échanger avant la fin du camp. En raison d'une blessure.
1: Bon, ben d'abord, c'est ça. Tu es d'accord avec moi que je ne jouerai pas un match à Montréal?
2: S'il n'y a pas d'échange, il en joue-tu un à Montréal?
1: Il sera pas là, échange, pas échange, il va être balotage.
2: Ben parce que si le ménage à trois, il est là.
1: Il n'y aura pas de ménage à trois.
2: Exact, puis il va en jouer un match cette année.
1: OK, super.
2: Ben oui, mais ça veut dire qu'il n'y aura pas d'échange avant le début de la saison.
3: Je me dis que Fowler s'en va à Laval.
1: Je m'en fous, échange ou pas, je te dis que j'aurai plus un match, c'est fini.
2: Ouais, mais là, il manque des bars CT et des bars CD, des points CI.
1: Il
2: ne
1: veut pas gager.
2: Ben, c'est pas que je veux pas gager.
1: Il y a des mains d'alligator.
2: Je pense qu'il va.
1: Tu ne pas dans tes poches.
2: Si je pense qu'il va être échangé avant le début de la saison, parce qu'il va y avoir une blessure ailleurs au camp, puis que c'est un contrat favorable à 3.15.
1: Donc, c'est d'accord qu'il ne jouera pas un match.
2: Je te dis juste. Que... c'est un discours de sourd. Caline. S'il n'est pas échangé, il va en jouer un match.
1: Balotage, Big, sinon.
2: Ouais, mais il va revenir, peut-être qu'il y aura une blessure.
1: Il ne reviendra plus.
2: Ça va.
1: Coudon, c'est ton voisin?
2: Non.
1: Il joue-tu en même pickleball?
2: Non, pas
1: il
2: encore.
1: Il a pris un abonnement?
2: Pas encore. OK, on va à la pause. Au retour, Lance et Compte a 40 ans. C'est quoi votre meilleur souvenir, votre meilleur personnage, votre meilleure réplique? On parle de tout ça dans deux minutes.
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0: en a glissé un mot hier.
1: Je pense pas qu'un maire ait trop dans un téléroman avec ça. Cette toune-là, là.
0: Le 9 septembre, hier, ça marquait les 40 ans de Lancé Compte, une série ô combien importante pour le Québec.
2: Absolument.
0: C'est une série qui a marqué et qui marque encore. Le paysage télévisuel québécois.
1: On a tous regardé, puis on parlait tous de cette série-là à l'école. On avait hâte à chaque semaine, la prochaine épisode, c'était cœur.
0: Mais ça, la consommation était différente aussi. Tu sais, il fallait que t'attendes une semaine pour t'asseoir, puis t'essayais de prédire ce qui allait arriver, puis le lendemain d'un épisode, t'en parlais à l'école ou t'en parlais pour les gens qui sont plus âgés au travail. Pis,
1: ouais. Ah, c'était cœur.
0: Ça rassemblait le monde, la télévision aussi. La consommation est un peu différente aujourd'hui.
2: Un peu beaucoup.
1: Quand on jouait dans la rue, là, je pense qu'on les a toutes personnalisées, les personnages, toutes.
0: Ça, c'est weird, là, parce que t'étais Patrick Roy, mais t'étais Pierre Lambert, qui était pas un vrai joueur de hockey, ouais. Là. Ça,
2: non,
0: c'est
2: non,
0: weird.
2: Non, c'est ça. Il est simple de hockey.
1: T'étais Danny Ross, si tu patinais
0: Danny Ross.
1: Si tu patinais vite. Ouais. Pensais-tu de son mieux quand il descendait là, tu sais?
0: Avec la chevelure.
1: Ouais.
2: Il y en a beaucoup qui ont été Templeton aussi.
1: Ben oui, ben oui.
0: Templeton. Mon bon ami Eric Oziel, ben oui. Il y en a très peu qui ont été Danny Mercure, mais je veux dire, au début, c'était un personnage qui était très important. Ben oui.
2: Au début, oui.
0: Complètement, là, tu sais, c'est...
2: Linda Hébert, la journaliste.
0: Ouais.
2: Qui a mangé son lot de volées verbales par Marc Gagnon.
0: Marc Gagnon?
2: D'ailleurs, j'ai trouvé, je reviendrai tantôt, mais il a fallu que je le dise un peu, là.
0: Ouais. On pose la question aujourd'hui, c'est quoi votre meilleur souvenir de la série? Ou la meilleure séquence, ou la meilleure réplique, votre meilleur personnage? Là, Georges, t'en as choisi un, il est un peu long, mais il est nécessaire.
1: Ouais,
0: c'est
1: un
0: classique.
1: On a
0: décidé d'y aller, puis on n'a pas trouvé les autres extraits non plus. Il y en avait qui étaient moins radiophoniques, fait qu'on a décidé d'en choisir un. Je te laisse le présenter.
1: Non, mais pour vrai, là, cette scène-là, il y en a plein qui vont la reconnaître. Si vous avez jamais entendu dans ces comptes, écoutez juste cet extrait-là, ça va vous donner une petite idée de ce que vous allez probablement vouloir écouter. C'était écœurant, puis on était en état de choc la première fois qu'on l'a vu, quand on dit qu'on était jeune. Cette passe-là, on n'a pas aimé ça.
2: Non.
0: BPM a déjà fait un clin d'œil à cette scène-là également.
1: Oui, exactement. Fait que vas-y, ben, fais-la jouer, ça va rappeler souvenirs à plein des gens.
3: Comme ça, il y en a qui trouvent que je suis un enfant de chienne. Un jaloux. Un plein de marde. Il y en a qui trouvent que je connais pas ça, le hockey. Eh, on le sait bien. Ils ont 16 games de jouer avec le national. Peuvent se permettre de critiquer, eh, hey, on rit pas. Ils sont assez bons pour venir me dire quoi faire ici. Ils sont pas capables de lancer deux fois contre la pire défense de la Ligue à Pittsburgh. Puis le lendemain soir à Chicago, ils se font prendre sa glace pour 3 buts en 3 présences. Hey! C'est au bout de ça! Et ils sont capables de critiquer, par exemple. Puis de poignarder un autre joueur dans le dos. Prendre du cœur faire ça. Puis de la jugeote en maudit. Ça mérite de jouer plus souvent. Ça laisse des traces de break dans ses culottes chaque fois que ça rencontre Semenko dans un coin. Puis ça va venir me dire que je suis un chieux, un peureux. Il y a un petit salaud ici qui était même pas capable de faire une longue distance la première fois qu'il est sorti de Québec. Puis ce petit salaud-là va venir salir la réputation d'un vétéran qui a donné son sang pour l'équipe, qui a gagné 2 Coupes Stanley, puis qui a plus de cicatrices sur le corps qu'il y en a qui ont de poils au menton. Moi, il faudrait que je ferme ma gueule quand un trou de cul va vendre la vie privée d'un coéquipier à une journaliste pour avoir sa petite face d'hypocrite en première page. Les gars de même, c'est pas des hommes. C'est des sissus de cul à un moment. Ça n'a pas de cul entre les jambes. Les gars de même, ça me fait vomir quand je les regarde. Ça n'a pas de place dans mon équipe. Ça ne mérite pas d'avoir un uniforme. Nounou. Nounou. Un chandail ici là, que je peux plus sentir, qui m'écœure. Le numéro 13, là, décroche-moi ça tout de suite. Personne s'en sert à soir. Oh, puis vous autres, mes sacrements. S'il y a une game que vous vous devez gagner, c'est celle d'asseoir. Préparez-vous, bande de sans-cœur, parce que New York, le bord, ils sont prêts. Ils n'ont pas de petites charognes dans leur équipe, eux autres.
0: Man.
1: Tu sais, ce son-là, là.
0: La trame.
1: Quand ça va en fausse, quand c'est fini, là.
0: Honnêtement,
1: c'est qui la trame sonore de qui a fait ça?
0: Je sais pas c'est qui a fait ça.
4: La trame sonore.
1: Mais disons, t'es Merci Musique Plus.
0: Ouais, mais ça, c'est non, c'est pas.
4: Tu m'en poses une.
0: Il y a une chose qu'on doit dire là-dessus. Cette montée de lait d'Yvan Ponton devrait être dans les annales de la télévision québécoise. Ah ouais,
1: je pense que ça l'est.
0: C'est du... Honnêtement, c'est écœurant. C'est un classique. Yvan Ponton, c'est du grand jeu.
4: Ah, ce qui est là. Tout à fait. Rien à ajouter.
0: Man, Jacques Mercier, tout le monde le
4: détestait. Souverainement.
1: Ouais.
4: On le détestait. D'ailleurs, il est aussi de mon autre scène... C'est, en fait, j'en ai deux autres. Quand il gagne la première coupe, là, la finale, là, tu sais, il y a mettre dedans, puis là, tout le monde est content, puis avec la musique, puis l'explosion. Moi, ça, j'ai aimé cette scène-là. Mais la scène avec le fils, Jimmy, le fils.
1: Mais ça nous a fait aimer, cette scène-là, ça nous fait aimer plus le
0: coup. Exact. Le méchant devient comme il y a un côté tendre. Ouais. Tu sais, vous vous rappelez, il amène son fils qui ne peut pas marcher, il l'amène dans le vestiaire, à l'entracte. Puis là, il force à marcher. On l'a regardé avant le début de l'émission. Georges, j'avais le poil sur les bras qui levait, je veux dire.
4: Beaucoup d'émotions.
1: T'as pas besoin de rien dire aux joueurs. Ils regardent ça. Là, là t'as une parade à jouer après, puis t'es comme, man, moi, je peux patiner, je peux jouer, je suis dans la Ligue nationale. Le jeune, lui, veut juste marcher, faire quelques pas.
4: Ah, c'est fort. Salutations, Régent. Régent qui écrit un sachet de...
1: Faut qu'il continue pas.
4: Par exemple,
0: honnêtement, si t'avais une nouvelle génération encore, là, une nouvelle génération, ça marcherait encore.
4: Je pense que oui.
0: Ça marcherait.
4: Ouais.
0: Puis, ça veut pas dire que c'est pas dans les plans. Tu sais, Régent nous le dirait peut-être pas, là, mais d'après moi.
4: Régent va toujours avoir des projets.
0: Alors, on voulait le mentionner au passage.
1: D'ailleurs, un jour, Ben, tu feras jouer la télésérie que Régent faisait avec le monde
4: en station. Oui, le radio-roman. Station 91.
1: Ça, c'était drôle.
4: Georges interprétait quelques personnages.
0: Avec Chantal Maccabée.
4: Oui. C'est ça. Le problème, c'est que ça nous prend l'autorisation de Chantal. Et je pense que le Canadien va barrer ça aux douanes. Parce que Chantal était coquine dans certains de ses personnages là-dedans. Là. Rappelle-toi. Avec Simon René, là, ça soignait pas mal. Ouais, quand elle interprétait le personnage russe.
0: Finalement, ça va rester...
4: Parce que le Canadien va dire, oh oui, allez-y.
0: Ça va rester dans les annales.
4: On a eu le projet de...
1: Tu l'aimes vraiment ce mot-là. Hein?
0: Non, quoi?
4: Les annales.
0: C'est une expression.
1: C'est trois fois que tu le dis.
0: Non, c'est une expression.
4: Il faut vraiment aller à
0: Au retour, on parle de mini-blitz. Il va être mini, puis pas à peu près. On jase football en deux minutes.
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4: De la nouvelle saison dans la NFL hier, dans un match soporifique que les Seahawks remportent 13-10 sur les Pats. Mais le deuxième match, c'est quand? C'est ce soir. En Australie, s'il vous plaît. Mais oui, en Australie. Là où les Rams reçoivent les 49ers. Là, c'est à moi de choisir. Ouais, hein? Ouais. Les Rams, voyage d'avion à quelques heures du match. Les Niners, tout cassé de partout. Alors, je vais y aller avec le talent, même s'ils ont fait trop d'avions avec un match rapproché. Les Rams l'emporteront ce soir.
5: Moi, je m'en fous. Là, ça fait une semaine que les Niners sont là-bas. Là. Moi, j'ai compris qu'ils soient là-bas parce que tu veux pas pratiquer dans ton stade parce que la maudite centrale qui est là, tu te blesses tout le temps, fait que t'es mieux d'être ailleurs. Ils ont tellement blessé en défensive alors que les Rams, ils ont toute une attaque en plus avec Puka Nacua, Davante Adams, ils vont prendre avantage de ça. Miles Garrett va être toute tout la feu, pression qu'il va mettre sur Purdy. La défensive des Rams, c'est la meilleure de la NFL. Oubliez ça, je m'attends même pas à un match serré. Heureusement qu'ils sont arrivés la veille des matchs, les Rams, parce que ça va être le fun des débuts de match, mais ça va être un peu serré parce qu'ils vont être rouillés à cause de ça. Mais sinon, en deuxième demi après, ils vont se détacher, ils vont leur donner une varlope, fait qu'il n'y aura pas de match, oubliez ça.
6: Je suis curieux de voir le spectacle ce soir.
4: Ouais, moi aussi.
6: Surtout du côté des Rams, on l'a dit, c'est à 8h30. Ouais. 8h30 ce soir. Les Niners, on l'a dit, ça fait plus d'une semaine qu'ils sont là-bas. Ils sont arrivés jeudi dernier. Les Rams, ils sont arrivés 28 heures avant le match. 28 heures avant le match, après 16 heures d'avion pour les Rams, sans Aaron Donald, on le disait. Oui, Miles Garrett est là, lui qui dit qu'il dort pas dans l'avion, qu'il a de la misère à dormir quand il est loin de chez lui en plus. La défensive est quelque chose. Ne pas non plus minimiser Trent McDuffie qui débarque là-bas. Un gros morceau aussi. Trent McDuffie qui va être là. Jalen Watson aussi. Offensivement, on le sait. Là, on s'attend à ce que Bosa joue, Kittle joue également, eux qui reviennent de longues blessures. Alors, ce soir, moi aussi, je m'arrange derrière les Rams contre les Niners. Un gros match de division. Un match qui, aussi, il faut dire, est présenté sur Netflix, les boys. Ça, ça change la donne aussi. Football le mercredi. Football le jeudi. Je pense qu'on est capable de l'avoir ici aussi au Canada quand même parce que le diffuseur reprend le signal de Netflix. Ouais. C'est pas uniquement sur Netflix. Faudrait confirmer. Par le passé, je sais que ça a été possible de le regarder même ailleurs que sur Netflix au Canada.
5: Mais on risque d'avoir un match qu'ailleurs quand même.
6: Hey, c'est deux gros clubs là, quand même. Là.
4: Ben, c'est deux gros clubs.
5: C'est juste demain, mais ils sont tellement décimés.
6: Ben, ils sont décimés, mais ils jouent pareil.
5: Ben, je comprends bien, mais tu sais, les prétendants Super Bowl, c'est les Rams. Là.
6: Complètement. Et de loin, hein, quand on regarde les cotes, là, les Rams, c'est à 5 contre 1. Puis le deuxième favori, c'est du 11 contre 1.
4: C'est combien?
6: Du 5 contre 1.
4: 5 contre 1.
6: Puis le deuxième, de mémoire, c'est les Bills, je pense, qui sont à 11 ou à 10. Puis après, t'as les Seahawks puis les Ravens à 11. Fait qu'il y a une méchante différence, mais l'arrivée de Miles Garrett, l'arrivée de McDuffie, puis là, la signature d'Aaron Donald a complètement changé tout ça.
5: Exact.
6: Oh. Hey, bon football à tous!
5: Oui. Vous avez un match aujourd'hui qu'hier. Désolé, je sais que je vous ai dit de supporter les Seahawks.
6: Bon, ben, c'est pas de ta faute.
5: Les Seahawks, c'est vraiment son meilleur. C'est plus excitant que ça.
6: C'est vrai qu'hier, il a essayé de vendre ses Seahawks. Que non, la vente était
5: trop. Non, mais Canelo s'est blessé. Là.
6: Ouais. Regardez ça ce soir avec les Rams et les Niners. On reste dans la même division, pareil. Il y en a plusieurs qui ont réagi, puis on ouvrira les lignes tantôt. Kirby Dach au centre à l'entraînement. Les gardiens de but du Canadien de Montréal. On a parlé des 40 ans de lancer compte aussi. On a du stock en masse pour vous dans la portion tribune. Merci sur le réseau O d'avoir été là. Vous venez nous rejoindre sur YouTube si vous voulez. Sinon, vous continuez en musique. Et au retour, vous ne voulez pas rater ça. David Etegui, Georges, tu le sais, hein? Chaque jeudi, David Etegui, c'est un classique qui va être avec nous. Olivier Brett également. On fait une courte pause. Et de l'autre côté, on jase avec David.
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2: Ici Guy Lingen, voici nos informations au 95.5. Un automobiliste dans la soixantaine a été blessé ce matin après avoir fait une sortie de route dans une zone de travaux sur la 289 à Poénégamouk. L'accident s'est produit vers 6 heures à la hauteur du kilomètre 66. Le véhicule s'est retrouvé dans une excavation liée aux travaux routiers. Le conducteur blessé a été transporté à l'hôpital, mais sa vie ne serait pas en danger. La Sûreté du Québec n'a pas précisé les circonstances exactes. Elle est en née à cet accident. La boxeuse native de Témiscouata-sur-le-Lac, Léla Beaudoin, connaît maintenant l'identité de celle qu'elle affrontera pour la première défense de son titre mondial intérimaire WBA des poids super plumes. La Témiscouatane croisera les gants avec la Vénézuélienne Brisa Alfonso, qui présente une fiche de 9 victoires, 1 défaite et 2 verdicts nuls. Le combat aura lieu le 8 octobre prochain au Théâtre Capitole de Québec. 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
2: Salut tout le monde, Julie Desjardins qui va essayer d'avoir le même niveau d'énergie que ses collègues aujourd'hui. La gang des 100 000 matins, Chuck, Larac, Gonzo. Et là, le standard, il est élevé pour vous offrir vraiment une grosse dose d'énergie, une ultime dose de musique également. Le meilleur de la musique pendant que vous êtes au travail se trouve ici même à haut avec Joseph Poirier qui va nous aider à emboîter le pas. On aura du Machine Gun Kelly également et Somber à l'instant. Merci de nous avoir choisis.

son rêve et si c'est de se lancer dans le vide, ben c'est un go. Ça a été fait par un Canadien. Je vous raconte cette histoire vraiment touchante, inspirante, qui nous donne le coup de pied là où il faut aussi se le donner une fois de temps en temps. Je vous raconte cette histoire-là après Milky Chance, après Stromae et Green Day. À haut! Oh!

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1: Ah, qu'est-ce que vous voulez? Ça me touche, moi, l'audace et le courage. Et j'ai envie de vous parler de James Gordon, un Ontarien à l'âge de 97 ans. Le mois dernier, il a décidé de sauter en parachute. Ça faisait longtemps qu'il y pensait. C'est une expérience qu'il se souhaitait à un moment donné dans sa vie. Et là où il habite, donc une résidence qui a permis cette espèce de collaboration-là avec l'entreprise Skydive Swoop, on a permis à plusieurs résidents de pouvoir sauter dans le vide, littéralement. Lui, là, comme objectif, le monsieur Gordon, c'était que sa vie soit excitante, puis il manquait ça sur sa bucket list. Ben là, c'est coché. Il a avoué avoir eu une petite frousse quand même la veille de l'événement, puis finalement, quand il est arrivé dans l'avion le lendemain, le jour J, ça s'est super bien passé. Ravi de son expérience. Comme quoi, hein, quand on veut oser, quand on veut cocher quelque chose sur notre liste, ben il n'y a pas de limite. Surtout pour James Gordon, 97 ans, c'est fait son saut en parachute. Dans les prochaines minutes, Neon Trees, Everybody Talks, ça mène dans votre après-midi de ce jeudi à haut. Oh!

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On va se garder une cadence qui fait bien du sens pour un jeudi après-midi avec Bob Bissonnette. Mettre du tape sur ma palette. J'adore cette chanson. D'abord, Arpin Lépine et Mentir. Ah, oh!

0: malheureusement, parfois, c'est l'état de santé de nos artistes préférés qui fait que le spectacle ne peut pas avoir lieu. Dans ce cas-ci, c'est vraiment la météo qui a fait des siennes. Ça a même forcé l'annulation du concert d'AC/DC qui était prévu hier du côté du Stade Rogers. Tout ça en raison des gros dégâts. Ça a endommagé une tonne de sections, ce qui fait en sorte qu'on a dû annuler carrément le spectacle. Quand même, 50 000 places, ça aurait été un solide show. Et là, le légendaire groupe sera heureusement, je vais le dire entre guillemets, de passage encore à deux occasions au Canada. Donc, ce samedi en sol montréalais, puis à Winnipeg le 20 septembre prochain. Mumford & Son, j'ai souvenir d'avoir vu ce show-là, moi, il y a 10 ans. Je serais dû avec Chris Templeton pour cette collaboration. La chanson Here s'amène à haut.
1: Dans un instant,

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2: Ici Guy Lingen, voici nos informations au 95.5. Un automobiliste dans la soixantaine a été blessé ce matin après avoir fait une sortie de route dans une zone de travaux sur la 289 à Poénégamouk. L'accident s'est produit vers 6 heures à la hauteur du kilomètre 66. Le véhicule s'est retrouvé dans une excavation liée aux travaux routiers. Le conducteur blessé a été transporté à l'hôpital, mais sa vie ne serait pas en danger. La Sûreté du Québec n'a pas précisé les circonstances exactes. Elle a amené à cette accident. La boxeuse native de Témiscouata sur le lac Léla Beaudoin connaît maintenant l'identité de celle qu'elle affrontera pour la première défense de son titre mondial intérimaire WBA des poids super plumes. La Témiscouatane croisera les gants avec la Vénézuélienne Brisa Alfonso qui présente une fiche de 9 victoires, 1 défaite et 2 verdicts nuls. Le combat aura lieu le 8 octobre prochain au Théâtre du Capitole de Québec. 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

Avant deux rappeurs québécois chouchou dans votre cœur, j'en suis sûre. Fouki et Loud, Ya Blind Melon. Ça va faire 31 ans en octobre que le chanteur est malheureusement décédé d'une surdose. Voici la chanson No Rain en ce jeudi après-midi. Merci d'avoir choisi le meilleur de la musique. Ah, oh!

Penses-tu moi qui exagère, là, mais le jeudi après-midi quand même, on n'est pas trop loin de la fin de semaine. Z le week-end d'ailleurs, qui s'installe dans vos nouvelles habitudes musicales la fin de semaine. À compter de 10h, on le retrouve ici même à O95.5. Autre occasion également de profiter pleinement de votre fin de semaine. Demain, on lance le Festival La Forêt, donc avec plein de magnifiques couleurs à Packington. Une journée formidable également qui vous attend ce samedi. Profitez-en bien, puis traînez la radio pas trop loin, là. On va agrémenter ça ce week-end-là ensemble. Je vous parlais de Z le week-end, ça c'est quand même samedi, là. Mais disons, à très très très court terme, un gars multi-instrumentiste que vous aimez beaucoup, Kevin Parker, ou si vous préférez, Tame Impala, ça mène à O95.5.

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On est à quelques minutes de votre émission Le Trafic. Ici Julie Desjardins. On complète la semaine ensemble demain après-midi à compter de 13h. Toune de Char, vous dites, ben oui, signé Éric Lapointe en plus. 1500 000 à hausse. Salut tout le monde!

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3: Ici Guy Lingen, voici nos informations au 95.5. Un automobiliste dans la soixantaine a été blessé ce matin après avoir fait une sortie de route dans une zone de travaux sur la 289 à Poénégamouk. L'accident s'est produit vers 6 heures à la hauteur du kilomètre 66. Le véhicule s'est retrouvé dans une excavation liée aux travaux routiers. Le conducteur blessé a été transporté à l'hôpital, mais sa vie ne serait pas en danger. La Sûreté du Québec n'a pas précisé les circonstances exactes ayant amené à cet accident. La boxeuse native de Témiscouata sur le lac Léla Beaudoin connaît maintenant l'identité de celle qu'elle affrontera pour la première défense de son titre mondial intérimaire WBA des poids super plumes. La Témiscouatane croisera les gants avec la Vénézuélienne Brisa Alfonso qui présente une fiche de 9 victoires, 1 défaite et 2 verdicts nuls. Le combat aura lieu le 8 octobre prochain au Théâtre Capitole de Québec. 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
1: Bon jeudi tout le monde, bienvenue dans l'émission Le Trafic sur O95.5 Témiscouata. C'est la dernière émission de la semaine et elle sera bien remplie cette émission puisque j'aurai de la visite aujourd'hui. Un membre du comité organisateur du festival La Forêt sous toutes ses couleurs à Packington. Oui, oui, ça s'en vient en fin de semaine, c'est demain et samedi. Et j'accueillerai Félix Dubé pour venir nous en parler tout à l'heure à l'émission autour de 16h. Également, nous allons parler avec une rédactrice au magazine Protégez-vous, Anne-Claire Dalmont. On va parler des crèmes hydratantes, les meilleurs choix à bon prix. C'est une nouvelle palmarès, nouvelle enquête qui a été réalisée. Je pense qu'elle pourrait intéresser à plusieurs, hein, parce qu'on veut protéger notre belle peau. Et puis, également, c'est jeudi, la chronique sportive avec François-Joseph qui vient viendra faire son tour aux environs de 17h10 pour le sport régional, le sport professionnel. On fait le tour de tout ça. Bien entendu, quelques extraits aussi de BPM Sport aujourd'hui. Quelques nouvelles qui retiennent l'attention dans l'actualité. On fait le tour de ça également avec le meilleur de la musique.

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1: Après une journée d'alternance soleil et nuages, ce qui nous attend ce soir, la nuit prochaine, c'est partiellement nuageux, avec un minimum à 10 degrés. Demain, vendredi, c'est alternance soleil-nuages, dégagement mi-journée. Ce sera venteux, maximum 16. Et l'aperçu pour la journée de samedi, en fin de semaine, tant mieux, du beau soleil et un maximum de 22 degrés au Témiscouata.

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1: Ici Guy Lingeon, voici nos informations au 95.5. Un automobiliste dans la soixantaine a été blessé ce matin après avoir fait une sortie de route dans une zone de travaux sur la 289 à Poénégamouk. L'accident s'est produit vers 6 heures à la hauteur du kilomètre 66. Le véhicule s'est retrouvé dans une excavation liée aux travaux routiers. Le conducteur blessé a été transporté à l'hôpital, mais sa vie ne serait pas en danger. La Sûreté du Québec n'a pas précisé les circonstances exactes et l'a amené à cet accident. La boxeuse native de Témiscouata sur le lac Léla Beaudoin connaît maintenant l'identité de celle qu'elle affrontera pour la première défense de son titre mondial intérimaire WBA des poids super plumes. La Témiscouatane croisera les gants avec la Vénézuélienne Brisa Alfonso qui présente une fiche de 9 victoires, 1 défaite et 2 verdicts nuls. Le combat aura lieu le 8 octobre prochain au Théâtre Capitole de Québec. 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

Merci d'avoir choisi au 95.5 Témiscouata. Guy Lingeon qui vous accompagne jusqu'à 18h pour l'émission Le Trafic. Et oui, il y a beaucoup de choses qui s'en viennent. Bien sûr, la première heure est toujours plus musicale. Mais j'aurai de la visite en studio tantôt autour de 16h10. Félix Dubé du comité organisateur La Forêt sous toutes ses couleurs. Packington qui viendra faire son tour. On sait que c'est la 9e édition. Ça se passe en fin de semaine à partir de demain. Samedi également, de grosses activités pour toute la famille. C'est intergénérationnel. Vraiment un bel événement. Puis je pense qu'il va faire beau, en particulier à la grosse journée de samedi. Et puis, à l'émission aujourd'hui, on va jaser aussi avec la rédactrice à Protégez-vous, Anne-Claire Dalmont. Elle va nous parler de ce nouveau palmarès qui vient de sortir concernant les crèmes hydratantes, les bonnes, les moins bonnes, les dangers, les meilleurs choix à bon prix et tout ça. On fait le tour avec elle. Aussi, François Joseph, c'est jeudi, vient faire son tour pour la chronique sportive, sport régional, sport professionnel. On regarde ce qui se passe du côté de l'actualité également aujourd'hui. Il y a nos bulletins aussi sur la scène régionale. Il y a les nouvelles sportives et quelques extraits.

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2: Ici Guy Lingeant, voici nos informations au 95.5. La candidate du Parti conservateur du Québec dans Rivière-du-Loup, Témiscouata, les Basques, Louise Moreau, affirme que le coût de la vie et la santé seront ses principales priorités durant la campagne électorale. Lors d'une entrevue dans l'émission Le Trafic, Mme Moreau, qui se présente pour une deuxième fois après sa candidature de 2022, estime que son parti a gagné en crédibilité au cours des dernières années. Elle soutient que plusieurs formations politiques reprennent maintenant certaines idées défendues par les conservateurs, notamment en matière de fiscalité et de recours au secteur privé en santé. D'ailleurs, elle veut davantage d'autonomie pour les régions en santé et affirme que le Parti conservateur abolirait aussi Santé Québec, comme le propose également le Parti québécois. Et elle cite notamment les enjeux entourant les urgences de Trois-Pistoles et de Pointe-Négamouc, ainsi que les services obstétricaux à Notre-Dame-du-Lac. La candidate conservatrice est également favorable au prolongement de l'autoroute 20 vers l'est. La Fondation de la santé de Rivière-du-Loup a remis du nouveau matériel au Centre hospitalier régional du Grand Portage pour améliorer les interventions auprès des enfants et des familles qui consultent en pédopsychiatrie. Le projet, évalué à un peu plus de 10 000 $, a également été rendu possible grâce à une collecte de 2 800 $ réalisée par des élèves du Collège Notre-Dame. Enfants Soleil et le ministère de la Santé et des Services sociaux ont également contribué à part égale pour un montant total de 7 400 $. La boxeuse native de Témiscouata-sur-le-Lac, Léla Beaudoin, connaît maintenant l'identité de celle qu'elle affrontera pour la première défense de son titre mondial intérimaire WBA des poids superplumes. La Témiscouatane croisera les gants avec la Vénézuélienne Brisa Alfonso, qui présente une fiche de 9 victoires, 1 défaite et 2 verdicts nuls. Alfonso est classée parmi 2 meilleures aspirantes de sa division. Et le combat, lui, aura lieu le 8 octobre prochain au Théâtre Capitole de Québec, dans le cadre d'un grand gala présenté par Eye of the Tiger Management. 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
2: Oui, on y va de quelques nouvelles sur la scène sportive. Bien sûr, on va parler de hockey, parce que c'est aujourd'hui que s'ouvre officiellement le camp des recrues du Canadien de Montréal au complexe sportif CN de Brossard. Pour l'occasion, Daniel Jacob, le nouvel entraîneur-chef du Rocket de Laval, le club école du tricolore, et ses adjoints discuteront avec les membres des médias des plans de l'organisation. Et le camp des recrues se poursuivra jusqu'à demain, avant la tenue d'un tournoi des espoirs du bleu-blanc-rouge en fin de semaine du côté de Gatineau. Alors, c'est le cas de le dire, ça commence à sentir de plus en plus le hockey et le CH. Football, la NFL présentera le premier match officiel de son histoire en Australie ce soir. Pour l'occasion, les 49ers de San Francisco croiseront le fer avec les Rams de Los Angeles. La rencontre doit commencer à 20h35, heure de Montréal, à Melbourne, dans l'état de Victoria. Hier, le quart réserviste Drew Lock a mené 2 séries offensives tardives, fructueuses, et les Seahawks de Seattle ont réussi 3 interceptions aux dépens de Drake May pour battre les Patriots de la Nouvelle-Angleterre 13-10 dans une reprise du dernier Super Bowl. D'ailleurs, on en parlait hier. Il s'agissait du premier match de la saison régulière 2026-2027 de la NFL. Baseball, c'est ce soir le match numéro 4 de la finale dans la Ligue de baseball Puribec, alors que le Kamouraska mène 2-0 sur Rivière-du-Loup. Le match 4 est présenté à Saint-Pascal au Kamouraska ce soir, donc c'est à suivre. On complète le tout avec un petit bout de météo pour ce soir, la nuit prochaine, partiellement nuageux, maximum, plutôt minimum 10. Demain, vendredi, alternance soleil-nuage, dégagement mi-journée, ce sera venteux, maximum 16, et l'aperçu pour samedi, très belle journée du soleil, maximum 22 degrés.

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1: Bonjour, bonjour, bonne fin d'après-midi. Guy Lingeon vous accompagne pour l'émission Le Trafic sur O95.5 Témiscouata. À venir, dans quelques minutes, un invité en studio, Félix Dubé, du comité organisateur du Festival La Forêt sous toutes ses couleurs. Ça débute demain, c'est à Packington en fin de semaine. Beaucoup de plaisir pour toute la famille. Également, nous allons parler avec la rédactrice du magazine Protégez-vous, oui, Anne-Claire Dalmont. On va parler de nouveaux tests, nouveaux palmarès sur les crèmes hydratantes. Également, c'est jeudi, la chronique sportive avec François Joseph qui viendra faire son tour en studio autour de 17h10. Cet après-midi, on fait le tour du sport régional, sport professionnel. Il y a beaucoup de choses à nous raconter. Également, plusieurs sujets d'actualité aujourd'hui et le meilleur de la musique.

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1: Eh bien, aujourd'hui, dans le trafic, on a le plaisir d'avoir un entretien pour parler d'un beau festival qui a lieu en fin de semaine, en fait, vendredi, samedi. C'est La Forêt sous toutes ses couleurs qui revient à Packington. Et on en parle avec un des membres du comité organisateur qui est en studio en ma compagnie aujourd'hui. On parle de Félix Dubé. Bonjour.
2: Bonjour, Guylaine.
1: Ça va bien?
2: Oui, toi?
1: Oui, on travaille fort, là. C'est les derniers préparatifs, je pense, aujourd'hui.
2: Oui.
1: Parce que ça s'annonce fort intéressant. Puis avant de parler de l'édition 2026, si tu nous racontais un petit peu l'historique de comment on en est venu à ce festival-là à Packington.
2: Ben à la base, le festival a été créé en 2016, un peu pour faire voir au monde le domaine forestier dans la région. En même temps, tu sais, un petit peu d'exposants ici et là qui parlent, tu sais, qui démontrent un peu le ils font des sculptures, les exposants, des machineries forestières, un peu de tout genre, mettons. Puis ensuite de ça, ben au fil des années, les compétitions forestières y ont enchaîné.
1: Puis on en fait un événement intergénérationnel, là, c'est ça. Hein? Les jeunes et moins jeunes sont au rendez-vous.
2: Oui, oui, c'est ça. On a des compétitions aussi pour les jeunes. On a père, enfant ou quelque chose comme ça, tu sais, qu'on peut organiser. Là. Fait que c'est ça aussi.
1: Bravo à celui qui a trouvé le nom, parce que La Forêt sous toutes ses couleurs, j'aime bien ça.
2: Oui, ben c'est ça. C'est, on avait choisi la date en conséquence aussi, un peu comme style l'automne, tu sais. Fait que là, les feuilles commencent à changer de couleur et tout. Fait qu'on avait choisi ce nom-là en conséquence pour le festival.
1: Et est-ce que ça a pris de l'ampleur au fil des ans, l'événement?
2: Oui, ben tu sais, c'est ça. Au fil des années, ça a grossi, tu sais. On a pris des orchestres, tu sais, à chaque année, ça grossissait. Les compétitions forestières aussi, tu sais. À chaque année, d'année en année, j'ai plus de monde aussi qui viennent compétitionner. Tu sais, nous autres, nos compétitions, ça tourne alentour, tu sais, comme style l'abattage. Après ça, on a commencé les compétitions bois de chauffage, sillage, cordage de bois de chauffage. Puis là, tu sais, on faisait ça plus amateur, mais là, plus que ça va, là, on commence à avoir des scies modifiées. Tu sais, les gens investissent beaucoup plus là-dedans.
1: Okay. Et comme vous en êtes à votre 9e édition, ça prend des bénévoles, ça prend des bras, c'est pour garder un festival comme ça vivant, là, ça prend du monde.
2: Ah, oui,
1: pour,
2: oui.
1: Pour,
2: puis
1: c'est autour.
2: C'est beaucoup de gestion aussi. Là, tu sais, on parle, tu sais, qu'on fait un michoui aussi. Tu sais, le repas, les activités, le site. Là, vas-tu mouiller? Vas-tu prévoir des tentes? Tu sais, des chapiteaux, peu importe. Là, tu sais, fait que c'est beaucoup, beaucoup de gestion. Tu sais, on est une très belle équipe aussi qui organise ça. Là, parce que tu sais, sans eux, là, tu sais, chaque personne fait leur petite tâche. Au bout de la ligne, ça fait quand même quelque chose de gros. Là.
1: On va toucher du bois, ma date, il se pourrait te faire beau, en fait.
2: Oui, la température est fraîche, mais on va se mettre une petite laine, mais on devrait être correct.
1: En effet. Donc, si on regardait cette programmation-là, ça s'ouvre demain, vendredi. Là.
2: Oui, dans le fond, on débute avec un 5 à 7 ouverture. Ensuite de ça, après le 5 à 7, là, il va y avoir des petites compétitions. Là, dans le fond, c'est style biathlon. Le compétiteur se doit de scier corder seul. Dans le fond, il va y avoir 6 bio par terre. La personne se doit de scier et corder seulement à une personne. Puis ensuite de ça, nul autre que Sébastien Caron va continuer la soirée environ vers de 8h à 23h environ. Là,
1: pour divertir les gens, les faire danser, puis justement, se réchauffer un petit peu. Là.
2: Ouais, c'est ça, puis il va y avoir des feux aussi, on va faire un gros feu extérieur, fait que c'est ça, il va y avoir place à s'amuser demain soir.
1: Alors, un gros vendredi, mais un très gros samedi aussi, là, dans votre programmation, là. C'est la grosse journée.
2: Oui, il va y avoir, samedi, il va y avoir des exposants, comme j'expliquais tantôt, des exposants comme des sculptures, des exposants de machinerie forestière, des tracteurs. Après ça, les compétitions vont débuter vers 1h dans l'après-midi. La grosse compétition en équipe de 2, sillage, cordage, bois de chauffage aussi. Après ça, il va y avoir...
1: Ça, les inscriptions sont déjà faites? Ou
2: ben
1: les...
2: j'ai déjà mes équipes de préfet, mettons, pour la compétition de sillage, cordage, parce qu'il faut que je commande mon bois en conséquence. Mais il y a place aussi à l'abattage, que là, les inscriptions vont avoir lieu demain à partir
1: sur place, ça va pouvoir se faire.
2: Les inscriptions vont commencer vers 11h. Là, les gens vont venir nous voir. Hey, j'aimerais ça faire la compétition. T'sais. J'ai à peu près une vingtaine de poteaux déjà de plantés. Fait que j'en prends tant qu'il y a de la place. Le temps que j'ai des poteaux, je vais prendre des inscriptions.
1: OK. Donc, des compétitions, là, que c'est le fun pour les gens de voir ça aussi.
2: Oui, ben, tu sais, je veux dire, les gens, tu sais, connaissent le domaine forestier, tu sais, mais les, tu sais, avec ce domaine-là, on peut en faire aussi des activités, tu sais, les gens, ils peuvent voir ça, les scies modifiées, tu sais, puis jusqu'à où on peut aller aussi avec une scie, tu sais, parce qu'on peut partir de limer une chaîne, aller à des modifications dans le moteur qui peut aller jusqu'à 400 000 $ dans une scie, mettons, tu sais, une scie qu'on paye 1000 $ mais on remet 400 000 dans une scie et plus, mettons, là. Fait que, tu sais, les gens sont impressionnés de voir ça aller aussi, là.
1: OK. Alors ça, c'est une grosse activité dans l'après-midi. Ça débute autour de 13h30, hein,
2: c'est ça? Oui, 13h, 13h30 environ. J'ai quatre équipes de scies modifiées. Ensuite de ça, je vais avoir quatre équipes de scies. On parle de scies conventionnelles. Je demande une scie environ de 0 à 70 cc maximum. Puis c'est voir, mettons, la différence entre les quatre équipes de modifiées et les quatre équipes de scies qu'on utilise en forêt de tous les jours.
1: Puis ces gens-là, est-ce qu'ils se méritent des prix ou c'est juste
2: oui,
1: pour
2: oui, évidemment.
1: Le plaisir?
2: Cette année, j'ai eu la chance d'avoir trois beaux commanditaires qui ont décidé de bonifier les bourses de la grosse classe de scie modifiée. Fait que tu sais, on parle d'une bourse de 1000 $ qu'on remet à la première position, 750 à la deuxième et 500 à la troisième position. C'est une première pour nous, ça aussi, cette année. Fait que, ayant des belles bourses comme ça, là,
1: ça donne le goût de participer,
2: exactement, oui. Ouais, mais tu sais, on investit beaucoup aussi là-dedans. Moi-même, moi puis mon frère, on compétitionne. Toute la famille, on se déplace souvent, tu sais, comme Saint-Pamphile, on va faire le compétition là-bas. On fait les compétitions ici, tu sais. On investit d'argent, fait que beaucoup d'argent. Fait que, tu sais, quand il y a une belle bourse de même qui est mise en jeu, ben, c'est intéressant d'y aller.
1: Et est-ce que tu participes
2: oui,
1: en
2: oui,
1: fin
2: oui,
1: semaine?
2: Oui, okay. Moi puis mon frère, on va être là. Okay. À la compétition de modifié.
1: Donc, vous êtes habitué à travailler dans le bois, là, il n'y a pas de trouble.
2: Oui, oui, oui.
1: OK. Alors, c'est intéressant. Puis, ça va se terminer vers quand, à peu près? Parce qu'il y a un souper de prévu.
2: Oui, il va y avoir le souper de prévu. Les compétitions devraient se terminer dans les alentours de environ 4h30-5h. Puis après ça, il va y avoir le souper, le michoui qui va être préparé par les pompiers qui vont enchaîner là, par la suite.
1: Et ça, ce michoui-là, faut réserver d'avance,
2: j'imagine? Il reste quelques billets de disponibles, mais ça part assez vite.
1: OK. Et ça, on réserve ça auprès de qui?
2: Vous pouvez envoyer un message sur la page Facebook de la forêt sous toutes ses couleurs. Ou ben non, il y a des numéros de téléphone qui sont attribués là, sur la page Facebook.
1: On a tous les détails.
2: Ouais, des fois, il n'y a pas de réponse sur le messenger de l'événement, vous pouvez prendre le numéro de téléphone, nous contacter, puis c'est sûr qu'il y a quelqu'un qui va répondre. Puis même sur le site, dans la journée, des fois, il en reste le vendredi soir ou le samedi. Vous connaissez une personne de l'organisation, vous glissez un petit mot que vous voulez avoir un, deux billets, puis on va vous trouver ça.
1: En général, on attire combien de personnes pendant cette semaine-là, la forêt sous toutes ses couleurs?
2: Ça, c'est tout dépendant aussi de la température, tu sais. Il y a moins de monde. Mais là, à date, la température semble de notre côté. On attend environ, là, le monde qui est de passage, puis le monde qui reste pour les compétitions, là, alentour de 1500-2000 personnes, mettons.
1: Ah, ben c'est bon.
2: Entre 1000 et 2000 personnes, mettons.
1: OK. Alors, c'est une grosse activité pour Packington également. Alors,
2: Oui, puis tu sais, c'est aussi le festival. À chaque année, on essaie de rajouter quelque chose. C'est là, présentement, c'est notre 9e édition. L'année prochaine, on va fêter notre 10e. Tu sais, à chaque année, on essaie de grossir.
1: Oui, j'imagine que pour le 10e, vous allez mettre le paquet aussi.
2: Oui, puis tu sais, grossir, on parle aussi de, ça prend plus de monde, plus d'organisation. Tu sais, c'est beau faire un festival, mais le dimanche aussi, là, tu sais, c'est de tout remettre à sa place, là. Ouais. On sait les compétitions forestières, c'est beau voir voir le monde scier le bois, mais le dimanche, ça prend du monde pour les ramasser.
1: Ouais, ouais. On dit, il faut faire le ménage.
2: Oui, puis ben souvent, on trouve du monde. Il y a plusieurs personnes qui viennent nous aider, mais chaque aide que le monde apporte n'est pas de refus, là, parce que le dimanche, après une grosse fin de semaine de même, c'est fatigant, on dit.
1: Oui, oui, puis comme on dit, ben si ça grossit, ça veut dire que ça prend plus de commanditaires aussi.
2: Oui. Puis tu sais, ça, on est chanceux. On a des très bons commanditaires qui nous suivent à chaque année, puis ils sont fidèles au poste là, avec nous, puis ils nous supportent là-dedans, puis ils voient l'ampleur de notre événement, fait que sont contents de nous encourager.
1: Et je parle en connaissance de cause, c'est important d'être fidèle au poste. Donc, grosse activité, demain ça débute à Packington, par le 5 à 7, c'est
2: oui,
1: ça?
2: Oui, le 5 à 7 d'ouverture.
1: Poutine, quelque chose?
2: Oui, il va avoir sur place durant toute la fin de semaine. Il va avoir un bar à poutine. Il va avoir un bar aussi pour la boisson. Fait que il doit avoir assez de stock pour vous nourrir toute la fin de semaine.
1: Puis ça se passe autour du complexe...
2: Oui, complexe de génération à Pakenton.
1: Toute la fin de semaine.
2: Oui, oui.
1: OK. Puis là, vous avez des bénévoles aujourd'hui là, qui s'affairent pour mettre la main à la porte pour les derniers préparatifs. Là,
2: ouais,
1: pour
2: oui,
1: accueillir
2: oui.
1: tout ce monde-là.
2: Préparer
1: là,
2: ça,
1: demain.
2: Préparer les compétitions, préparer pour recevoir Sébastien Caron ce soir.
1: Demain soir.
2: Demain soir, excuse-moi. Demain soir, oui. Recevoir Sébastien Caron demain soir. Fait que, tu sais, au courant de la journée ou demain matin, tout devrait être prêt à recevoir notre monde.
1: Et ça nécessite combien de bénévoles, votre activité, à peu près?
2: Ben, tu sais, écoute, on est une... Dans le monde de l'organisation, on est à peu près 5-6, mais tu sais, dans la journée, là, du vendredi et du samedi, là, il y a plusieurs personnes qui nous aident, là, tu sais, vendre des billets de moitié-moitié, tu sais, peu importe, pour le repos, il y a plusieurs personnes qui vont préparer le repos, préparer la salle, parce que dans la journée, c'est les exposants qui ont place à la grande salle, mais ensuite de ça, les exposants quittent, puis on prépare la salle pour le souper. Fait que, tu sais, vous, ça demande beaucoup de bénévoles pour venir à bout de tout préparer ça, là.
1: Puis j'imagine que vous avez une belle collaboration avec la municipalité de Pakenton.
2: Oui,
1: aussi.
2: Oui, évidemment aussi, oui.
1: Ben, on va vous souhaiter un bon festival, une bonne 9e édition, la forêt sous toutes ses couleurs du côté de Pakenton, donc vendredi en fin d'après-midi, puis samedi une grosse journée, puis je te souhaite bonne chance pour la compétition également.
2: Merci
1: d'être passé en studio.
2: Merci, Glenn.
1: Félix Dubé, donc membre du comité organisateur de la forêt sous toutes ses couleurs à Pakenton. L'invitation est lancée à toute la population du Témiscouata, mais des environs également, parce que ça attire bien sûr des compétiteurs aussi d'un peu partout.

0: Eh bien, on parle souvent, oui, de la crise du logement au Québec ou au Canada. Puis je trouvais des chiffres impressionnants dans cette nouvelle-là aujourd'hui. C'est la Société canadienne d'hypothèques et de logement, la SCHL, qui indique que le Canada a légèrement réduit son déficit d'offres au cours de l'année écoulée, mais que le pays a encore besoin de près, imaginez, de près de 4,7 millions de nouveaux logements au cours de la prochaine décennie pour retrouver d'ici 2036 le niveau de l'abordabilité là, d'avant la pandémie. Son dernier rapport sur l'offre de logements rendu public aujourd'hui indique qu'entre 417 000 et 469 000 nouveaux logements sont nécessaires chaque année, tant pour les propriétaires occupants que les locataires au cours de la prochaine décennie pour atteindre les objectifs d'abordabilité. Et ce chiffre est en légère baisse par rapport à sa dernière estimation datant de juillet 2025, lorsque la SCHL avait indiqué que le rythme de construction de logements devrait pratiquement doubler pour atteindre entre 430 000 et 480 000 nouveaux logements par an au cours de la prochaine décennie. L'organisme souligne que les récents progrès en matière d'abordabilité sont menacés, car la construction de logements neufs devrait au contraire ralentir, en particulier sur le marché de l'accession à la propriété. On sait que c'est pas facile, ça coûte cher maintenant de s'acheter une résidence, en particulier pour les jeunes. Et mais quand même, c'est assez impressionnant comme chiffre, le Canada qui aura besoin de 4,7 millions de nouveaux logements d'ici 2036. En tout cas, il y a des gens qui vont travailler en construction, ça c'est c'est certain, au cours des prochaines années. Ce qui s'en vient dans le trafic, la météo, on aura aussi, oui, on va pouvoir entendre, tiens, un petit extrait aussi de BPM Sport dans la prochaine demi-heure, puis il nous reste aussi une autre entrevue d'ici 17h. Puis dans l'autre heure, bien sûr, il y a la chronique sportive avec François Joseph. Beaucoup de choses, beaucoup de pain sur la planche, comme on dit.
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1: Après une journée d'alternance soleil et nuages, ce qui nous attend ce soir, la nuit prochaine, c'est partiellement nuageux, avec un minimum à 10 degrés. Demain, vendredi, c'est alternance soleil-nuages, dégagement mi-journée, ce sera venteux, maximum 16. Et l'aperçu pour la journée de samedi, en fin de semaine, tant mieux, du beau soleil et un maximum de 22 degrés au Témiscouata.

0: Pas certain de ça, moi.
1: Moi, je suis peut-être chauvin, mais j'ai tendance à croire que Montréal légitimement a une chance de terminer premier parmi toutes les formations canadiennes.
0: Moi, je trouve que...
1: Toronto, non. Ottawa, non. Winnipeg, non. Calgary, non. Vancouver, non. C'est Montréal ou Edmonton.
0: Je pense que oui. Dans le cas du Canadien, je pense que c'est un club un petit peu plus complet que les Oilers. Un peu moins de firepower, tu sais, de force offensée. Mais encore là... De quoi? Notre premier trio, pas grand-chose à.
1: On a quand même un marqueur de 50 buts, un premier centre de 100 points. T'as avancé 45 buts pour Yaroslav Slavkovski. Moi, je pense sincèrement que Montréal a des chances légitimes d'être l'équipe canadienne, non seulement de se rendre le plus loin en série, mais de terminer premier au classement général parmi les équipes canadiennes. Plus de...
2: Ils sont-tu positifs à votre goût? Ça doit sûrement faire plaisir aux partisans des Canadiens de Montréal. J'aurai deux autres extraits dans la prochaine heure à vous faire entendre. Oui, nouvelle aussi intéressante aujourd'hui au niveau régional. L'Association pour le développement des aînés et aînés à l'UQAR, c'est l'ADOQAR, c'est de même que ça s'appelle. On va lancer donc une série automnale de conférences avec une présentation consacrée à la fraude. Alors, je pense que ça pourrait intéresser plusieurs personnes. C'est intitulé « Décrypter la fraude ». La conférence sera animée par Isabelle Cyr, qui est coordonnatrice locale en police de proximité à la Sûreté du Québec. Donc, elle va aborder, elle, notamment les situations à risque, les principaux types de fraude, les comportements sécuritaires et les réflexes à adopter pour se protéger. La rencontre aura lieu vendredi de la semaine prochaine, le 18 septembre à 13h30. Et c'est à distance, c'est sur Zoom, donc c'est pas en personne. C'est d'une durée d'une heure et demie. C'est gratuit, c'est ouvert à tous. Mais l'inscription, bien sûr, est recommandée afin de recevoir le fameux lien Zoom là, et un rappel. Les détails sont disponibles sur le site de l'ADOQAR à adoqar.ca. Alors, ADAUQAR.ca. Là-dessus, oui, on repart en chanson et bien entendu, ce qui s'en vient après ça, ce sera une autre entrevue dans le trafic.

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2: Et dans le trafic, cette fois-ci, on va parler de crème hydratante pour le visage. On sait que ça occupe beaucoup, beaucoup de place sur les tablettes des pharmacies, des grandes surfaces, des boutiques spécialisées. Et savez-vous ce que contient votre crème hydratante? Parmi tous les produits offerts sur le marché, lesquels sont vraiment sans risque pour la santé, Protégez-vous présente donc son tout nouveau classement, ainsi que des conseils pour bien entretenir sa peau sans dépenser une fortune. On en parle donc aujourd'hui avec Anne-Claire Dalmont, qui est rédactrice à Protégez-vous. Madame Dalmont, bonjour.
3: Bonjour.
2: D'abord, sur quoi porte votre enquête plus précisément?
3: On a analysé la composition de 255 crèmes hydratantes pour le visage pour savoir si elles contenaient des ingrédients préoccupants qui peuvent être, par exemple, des ingrédients propices aux allergies, aux irritations ou présenter un potentiel risque pour la santé ou l'environnement. Donc, pour ça, on a notamment utilisé notre application maison, le décodeur. Donc, c'est l'application de Protégez-vous qui regroupe 25 000 ingrédients classés en fonction de leur risque. Et donc plusieurs sont à surveiller pour la santé.
2: OK. Alors, intéressant. Vous avez donc évalué le tout. Et quels sont les grands constats de cette nouvelle étude?
3: Ben, on en ressort trois grands constats. Le premier, c'est tout d'abord que le marché s'est considérablement amélioré. On recommande aujourd'hui 146 produits, donc ça représente à peu près 60% des crèmes analysées. Et en 2018, on en recommandait seulement 6%. Donc c'est quand même une nette amélioration, mais ça ne veut pas dire pour autant que tout est parfait. Le deuxième constat, c'est que la K-Beauty s'est bien installée. Donc ce sont des produits sud-coréens qu'on voit beaucoup maintenant sur le marché. Et on en a retrouvé 43 parmi les produits évalués. Et enfin, dernier constat, donc ça c'est plutôt rassurant, surtout à l'heure actuelle, on a pu constater qu'il n'était pas nécessaire de payer cher pour avoir une crème avec une bonne composition.
2: Donc pas besoin de dépenser une fortune là-dessus, tant mieux. Est-ce que vous avez trouvé des ingrédients cependant qui sont préoccupants?
3: Oui, donc même si le marché s'améliore, on a retrouvé plusieurs produits qui contenaient notamment donc des parabènes, du BHT et de l'octocrylène. Donc ça, ce sont des conservateurs. On a retrouvé dans 4% des crèmes analysées. Donc il faut savoir que même si Santé Canada les autorise, ils soulèvent des préoccupations dans la communauté scientifique, notamment en raison de leurs potentiels effets sur le système hormonal ou sur l'environnement. Mais en fait, c'est aussi surtout les allergènes de parfums et certains extraits de plantes qui ont retenu notre attention. Ils sont la cause d'irritations, de réactions allergiques chez les personnes, notamment celles avec la peau sensible. Et on en a retrouvé quand même dans 35% des produits évalués.
2: OK, donc plus du tiers là, des ouais. produits, c'est quand même beaucoup. Et là, si on passait, oui, aux meilleures crèmes selon vos tests.
3: Oui, mais la bonne nouvelle, c'est qu'on a plusieurs de nos recommandations qui figurent parmi les produits les moins chers. On en a trouvé 8 avec un prix qui revient à moins de 20 sous l'application. Je peux vous en citer quelques exemples si vous voulez. On a le renouvelant hydratant pour le visage de la marque Saint-Yves qui est à $5 les 150 ml. Le vitamine E crème hydratante ultra riche de la marque Life Brand à $13 les 120 ml. Et dernier exemple, on a aussi donc l'émulsion hydratante Ten Free de la marque Etude House Sanjung qui est à $20 les 130 ml. Donc ça, c'est des produits avec un coût d'application quand même assez intéressant.
2: Oui, des prix quand même raisonnables. Et on est curieux de savoir comment se classent parmi tous ces produits, là, les produits québécois.
3: Alors, 8 de nos recommandations sont des produits québécois. On en a, encore une fois, je peux vous donner des exemples. Là, j'en ai 3 qui reviennent à environ entre 15 et 60 sous l'application. Donc, on a la crème avec vitamine E naturelle de la marque Abio Cosmétique, qui est à $18 les 120 ml. La crème hydratante de la marque Martel, à 21$ les 50 ml. Et encore la crème hydratante protectrice de la marque Cariderm, qui est à 35$ les 60 ml.
2: OK, intéressant. Puis vous parlez aussi de certaines tendances là, populaires sur les réseaux sociaux comme K-Beauty.
3: Oui, la K-Beauty, c'est extrêmement populaire, surtout chez les adolescents. Hein. En fait, ce sont des soins coréens qui proposent des routines beauté qui vont parfois jusqu'à une dizaine d'étapes. Mais pourtant, plus de produits, plus de couches, ça ne signifie pas nécessairement de meilleurs résultats. Bien au contraire, et multiplier les soins peut augmenter les risques d'irritation et, ou de réactions allergiques, surtout chez les personnes qui ont la peau sensible. Donc, le conseil, notamment des dermatologues, c'est une routine de soins n'a pas besoin d'être compliquée et la meilleure approche, c'est souvent la plus simple.
2: Comme un certain slogan, la modération a bien meilleur goût.
3: Oui, tout à fait.
2: En terminant, qu'est-ce que vous recommandez aux consommateurs là, qui désirent se procurer une bonne crème?
3: Alors, la première chose, ça sera de choisir une crème qui est adaptée à son type de peau. Ça, c'est comme la base, puisque on aura beau prendre, soi-disant, le meilleur produit, il donnera pas les résultats souhaités s'il répond pas aux besoins de notre peau. Après ça, ça serait de prendre le temps, comme on l'a fait, de jeter un œil à la liste des ingrédients. On peut aussi se fier aux logos et aux certifications d'organismes reconnus quand ils sont présents. Je pense notamment à l'Association canadienne de dermatologie ou à la Société canadienne de l'eczéma. On a donc aussi constaté qu'il n'était pas nécessaire de payer cher pour avoir une bonne crème. Donc ça, c'est avoir ça en tête quand on choisit sa crème. Et enfin, je vous dirais de ne pas hésiter à consulter notre dossier et nos fiches détaillées pour vous aider à faire un choix éclairé qui répondra à vos besoins puis aussi à votre budget.
2: Oui, c'est ça, je pense. C'est déjà accessible sur votre site web du côté de Protégez-vous.
3: Oui, tout à fait. Il est dès maintenant accessible sur le site, protégez-vous.ca, et il sera publié dans l'édition du magazine Septembre-Octobre, donc il sera en kiosque à compter du 11 septembre.
2: Alors voilà, c'est important de garder une belle peau puis de la protéger puis pas de l'abîmer. Hein? Alors, de précieux conseils suite à votre intéressante enquête et à votre nouveau classement. Je vous remercie beaucoup d'avoir participé à l'émission. Ça a été fort intéressant, Madame Dalmont, puis au plaisir.
3: Merci à vous. Bonne journée.
2: Alors voilà, Anne-Claire Dalmont, elle est rédactrice du côté de Protégez-vous.

0: Oui, ce qui s'en vient, ben dans la prochaine heure, on va recevoir François Joseph qui vient faire son tour pour sa chronique du jeudi, la chronique sportive. Bien sûr, sport régional, va nous parler baseball, va parler boxe notamment, les La Beaudoin, sport professionnel, soccer, baseball, football, LNH, tennis, F1, même insolite cette semaine. Donc, c'est à ne pas manquer dans la prochaine heure. À ne pas manquer aussi, oui, j'aurai quelques nouvelles qui ont retenu l'attention aujourd'hui. J'aurai aussi deux extraits de BPM Sport, Renaud Lavoie et puis Karel, que vous allez entendre dans la prochaine heure, sans compter le meilleur de la musique, bien entendu. Et ben là, ce qui s'en vient, c'est les infos régionales, une petite nouvelle sportive, et la prochaine heure ben, débute toujours avec la toune qui punch. Et je vous fais entendre ici l'extrait de cette chanson, de cette toune qui punch qui s'en vient dans le trafic. Guy Lingeant vous accompagne jusqu'à 18h sur O95.5 et Miss Quatar.
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4: Ici Guy Lingen, voici nos informations au 95.5. La candidate du Parti conservateur du Québec dans Rivière-du-Loup, Témiscouata, les Basques, Louise Moreau, affirme que le coût de la vie et la santé seront ses principales priorités durant la campagne électorale. Lors d'une entrevue dans l'émission Le Trafic, Mme Moreau, qui se présente pour une deuxième fois après sa candidature de 2022, estime que son parti a gagné en crédibilité au cours des dernières années. Elle soutient que plusieurs formations politiques reprennent maintenant certaines idées défendues par les conservateurs, notamment en matière de fiscalité et de recours au secteur privé en santé. D'ailleurs, elle veut davantage d'autonomie pour les régions en santé et affirme que le Parti conservateur abolirait aussi Santé Québec, comme le propose également le Parti québécois. Et elle cite notamment les enjeux entourant les urgences de Trois-Pistoles et de Pointe-Négamouc, ainsi que les services obstétricaux à Notre-Dame-du-Lac. La candidate conservatrice est également favorable au prolongement de l'autoroute 20 vers l'est. La Fondation de la santé de Rivière-du-Loup a remis du nouveau matériel au Centre hospitalier régional du Grand Portage pour améliorer les interventions auprès des enfants et des familles qui consultent en pédopsychiatrie. Le projet, évalué à un peu plus de 10 000 $, a également été rendu possible grâce à une collecte de 2 800 $ réalisée par des élèves du Collège Notre-Dame. Enfants Soleil et le ministère de la Santé et des Services sociaux ont également contribué à part égale pour un montant total de 7 400 $. La boxeuse native de Témiscouata-sur-le-Lac, Léla Beaudoin, connaît maintenant l'identité de celle qu'elle affrontera pour la première défense de son titre mondial intérimaire WBA des poids superplume. La Témiscouataine croisera les gants avec la Vénézuélienne Brisa Alfonso, qui présente une fiche de 9 victoires, 1 défaite et 2 verdicts nuls. Alfonso est classée parmi 2 meilleures aspirantes de sa division. Et le combat, lui, aura lieu le 8 octobre prochain au Théâtre Capitole de Québec, dans le cadre d'un grand gala présenté par Eye of the Tiger Management. Plus de détails, d'autres nouvelles sur montemiscouata.com.
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4: Oui, on y va de quelques nouvelles sur la scène sportive. Bien sûr, on va parler de hockey, parce que c'est aujourd'hui que s'ouvre officiellement le camp des recrues du Canadien de Montréal au complexe sportif CN de Brossard. Pour l'occasion, Daniel Jacob, le nouvel entraîneur-chef du Rocket de Laval, le club-école du tricolore, et ses adjoints discuteront avec les membres des médias des plans de l'organisation. Et le camp des recrues se poursuivra jusqu'à demain, avant la tenue d'un tournoi des espoirs du bleu-blanc-rouge en fin de semaine du côté de Gatineau. Alors, c'est le cas de le dire, ça commence à sentir de plus en plus le hockey et le CH. Football. La NFL présentera le premier match officiel de son histoire en Australie ce soir. Pour l'occasion, les 49ers de San Francisco croiseront le fer avec les Rams de Los Angeles. La rencontre doit commencer à 20h35, heure de Montréal, à Melbourne, dans l'État de Victoria. Hier, le quart réserviste Drew Lock a mené 2 séries offensives tardives, fructueuses, et les Seahawks de Seattle ont réussi 3 interceptions aux dépens de Drake May pour battre les Patriots de la Nouvelle-Angleterre 13-10 dans une reprise du dernier Super Bowl. D'ailleurs, on en parlait hier. Il s'agissait du premier match de la saison régulière 2026-2027 de la NFL. Baseball, c'est ce soir le match numéro 4 de la finale dans la Ligue de baseball Puribec, alors que le Kamouraska mène 2-0 sur Rivière-du-Loup. Le match 4 est présenté à Saint-Pascal au Kamouraska ce soir. Donc, c'est à suivre. On complète le tout avec un petit bout de météo pour ce soir, la nuit prochaine. Partiellement nuageux, minimum 10. Demain, vendredi, alternance soleil-nuage, dégagement mi-journée, ce sera venteux, maximum 16. Et l'aperçu pour samedi, très belle journée du soleil, maximum 22 degrés.

Guy Lingeant, bien content de vous accompagner encore pour les prochaines minutes, la prochaine heure à venir, la chronique sportive avec François Joseph qui vient faire son tour en studio comme à chaque jeudi à l'émission. On va aussi parler là, au cours de la prochaine heure du premier ministre du Canada, Mark Carney, qui annonce une collaboration avec l'Ukraine pour produire

aux États-Unis la semaine prochaine pour une grosse émission. Et quelques extraits aussi aujourd'hui des meilleurs moments de BPM Sport. Bien entendu, tout ça avec le meilleur de la musique.

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1: Aujourd'hui, on fait place au groupe Journey avec la chanson Don't Stop Believin' qui est sortie en 1981 sur l'album Escape. Le single a atteint la 9e place du Billboard Hot 100 à sa sortie. La chanson a connu une seconde jeunesse retentissante aussi grâce à sa présence dans la scène finale de la série Les Sopranos en 2007. Alors, on parle d'un gros succès.
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0: 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Oui, dans le trafic, c'est maintenant l'heure de la chronique sportive du jeudi avec nul autre que François Joseph. Bonjour.
1: Allô, mon cher collègue.
0: Alors, une grosse chronique cette semaine, sport régional. Ben, c'est le baseball qui est à l'honneur d'abord avec la Ligue Puribec puisque la finale se poursuit et pas plus tard que ce soir.
1: Oui, on a suivi les activités de la Ligue toute la saison et là, ben, malgré le fait que les Braves ne soient pas de cette finale, bon, on continue de suivre justement la série 4-7 qui oppose la meilleure équipe de saison régulière, le Ciel FM de Rivière-du-Loup, Industrie Desjardins du Kamouraska. Il a une équipe qui avait gagné il y a 2 ans. Et là, ben, surprise, après les 3 premiers matchs, le Kamouraska là, qui est allé gagner 2 fois, donc dans les matchs 2 et 3 contre Rivière-du-Loup. Donc ce soir, 19h30, match 4 sera présenté à Saint-Pascal, donc les Industries Desjardins seront à la maison et dès demain, on n'attendra pas longtemps avant le match 5, donc 19h30 également, Guylain, demain sera à Rivière-du-Loup, c'est assuré qu'il y a un 5e match. Et si on devait pousser ça un 6e ou un 7e, ben là, la semaine prochaine, lundi et jeudi, 19h30, si on doit se rendre à la limite.
0: Toi, t'es natif du Kamouraska, tu es un petit penchant.
1: Ouais, Saint-Pascal, je dois te dire qu'une fois les Braves éliminés, oui, mon cœur est avec les Industries Desjardins, même si les joueurs sont une autre génération, probablement les garçons de mes amis d'une certaine époque.
0: Oui, parce que la vie va vite, faut le dire. Oui. Boxe, ben Léla Beaudoin, on savait qu'elle participera au gala le 8 octobre prochain, mais on ne connaissait pas son adversaire.
1: Non, et là, c'est connu depuis hier, vraiment une grosse carte auquel les amateurs de boxe auront droit, Guylain, au centre Vidéotron. Donc, ça va être à la maison que Léla Beaudoin va défendre pour la première fois son titre chèrement acquis, là, il y a à peine un peu plus d'un mois. Donc, la championne du monde intérimaire WBA des superplumes, Léla Beaudoin, s'affiche de 15 victoires, 2 petites défaite va défendre ce titre contre quand même l'aspirante du top 2 mondial, Brisa Alfonso. 9 victoires, 1 seule défaite et 2 matchs nuls pour cet adversaire. Donc, 8 octobre, on attend là, Léla vraiment là, sur le ring, puis on lui souhaite la meilleure des chances. J'ai l'impression qu'elle va vouloir conserver cette ceinture, puis du fait d'avoir l'appui de la foule, comme on est à la maison, ben ça, c'est toujours, comment je pourrais dire, une arme de plus dans l'arsenal.
0: Puis elle s'entraîne avec force, là, on voit les photos, donc elle va être prête.
1: Oui, et avant de passer au sport professionnel, Guylain, j'avais oublié d'indiquer sur ma feuille, mais je voulais souhaiter un beau début de saison, probablement à plus de 100 joueurs et joueuses, saison de ballon sur glace mineur du Témiscouata, okay, qui débute les activités en fin de semaine, samedi le 12. On a changé les catégories, on s'est aligné là avec le baseball et le hockey. Donc les M9, les M11, M13, M15, un peu là, donc il a fallu reviser certains joueurs et joueuses là, pour les placer dans la bonne catégorie. Donc de septembre à avril, avec des tournois au travers de tout ça, bon, on leur souhaite une belle saison. J'ai l'impression qu'on aura encore de belles médailles au cou de nos athlètes de côté ballon sur glace.
0: On en parle régulièrement parce qu'ils font la manchette, bien sûr. Sport professionnel, tu commences avec le soccer cette semaine. Un match de ligue avant le championnat canadien pour le CF Montréal.
1: Oui, CF qui est en action hier, Guylain, et ben, malheureusement, ça a été une autre défaite. Malgré le fait qu'on avait pris l'avance, 3 minutes seulement après, on a laissé l'adversaire venir égaliser le match. Et dans les dernières minutes de jeu, comme c'est arrivé encore trop souvent cette année, ben, CF a laissé l'adversaire en marquer un but qui aurait été celui de la victoire. Donc, Charlotte l'emporte 2-1. Prochain match de Ligue pour le CF. Guylain, ça va être samedi. L'adversaire du CF sera le Colorado. C'est un match à 21h30. On est sur la route. Et la semaine prochaine, mercredi, match important pour le CF là, qui va jouer le match retour de la demi-finale du championnat canadien de soccer contre un adversaire de la MLS, les Whitecaps de Vancouver. Les deux équipes avaient fait match nul lors du match aller. Donc, une victoire du CF, peu importe le pointage, les mènerait à la finale. Puis on surveille l'autre demi-finale puisque ça oppose le Forge d'Hamilton contre le Supra du Québec. Deux équipes qui évoluent dans la première ligue canadienne. Donc, on souhaite d'avoir, pourquoi pas, une finale 100% canadienne, oui, ou 100% québécois, je devrais dire. On va pouvoir en parler jeudi, notre prochaine chronique. Les deux matchs auront été joués.
0: Baseball majeur, le sentiment d'urgence doit se faire sentir chez les Blue Jays parce que malheureusement, ils ont perdu leur récente série.
1: Oui, puis ça donne toujours, Guylain, à des moments où les Guardians perdent un match en même temps que les Jays, donc une victoire aurait pu les rapprocher, même les mettre à égalité avec les Guardians de Cleveland. Mais les A's d'Oakland ont surpris les Jays deux des trois matchs. Ça se terminait hier et les A's ont blanchi. Donc, les Blue Jays de Toronto, malheureusement, on a Okamoto qui joue toute une saison, frappé son 30e circuit cette semaine. Si on avait eu la part en offensive également de Vladimir Guerrero-Fils depuis le début de la saison, on parlerait peut-être pas des Blue Jays comme une équipe à la course là, pour avoir une place en série. C'est décevant, encore une fois, cette année.
0: En effet. Expansion dans le baseball majeur?
1: Ben oui, c'est ressorti cette semaine. Il semble que M. Manfred, le grand Manitou du baseball majeur, voit les obstacles là, entre lui et son projet d'expansion se retirer. On a justement là, signé une nouvelle clause. Et là, si on réussit à s'entendre dans une nouvelle convention collective avec les joueurs, ben là, on va aller de l'avant avec ce projet d'expansion. Et pour M. Manfred, ben lui souhaite avoir une autre équipe canadienne dans la Ligue, même deux, une dans l'ouest du pays et une dans l'est. Et lorsqu'on parle de l'est, ben Montréal ressort toujours. Ouais. Donc là, la question qui se pose, est-ce que le baseball majeur va emmener une équipe au Québec avant que la Ligue nationale ne ramène une équipe du côté de la vieille capitale? Si j'avais un petit 2 à mettre, Guylain, je le mettrais sur le baseball, mais j'aurais tout aussi peur de le perdre qu'en ce qui concerne l'avenue d'une nouvelle équipe de la LNH là, à Québec. Ça coûte cher maintenant avoir une concession du baseball majeur.
0: Je mettrais quand même un 2, mais pas un 20. J'arrêterais...
1: Non, un petit 20, il faudrait être 10 pour mettre chacun 2$.
0: Alors, c'est quand même à suivre. Puis espérons qu'ils vont s'en avec les joueurs pour qu'on ait du baseball l'année prochaine. Là.
1: Ah, c'est pas parce qu'ils ont des problèmes côté financier,
0: ben non,
1: les joueurs de baseball.
0: Je ne comprends pas, en effet. Football, ben c'est au tour des Alouettes de visiter les Lions.
1: Ouais, même équipe qui visitait les Alouettes la semaine dernière. Guylain, ça a été un match très serré, mais encore une fois, les Alouettes en sont sortis victorieux de 37-30, malgré le fait que Davis Alexander de quart arrière nous apprenait qu'il n'a pas été vraiment à 100% de sa forme depuis le début de la saison. Qu'est-ce que ça aurait été s'il avait été en forme, puisque les Alouettes connaissent une saison incroyable. 10 victoires, 2 défaites. Donc, les Lions seront les hôtes de ce match qui va se jouer entre les deux équipes quand même tard. On est dans l'ouest du pays. Donc, 22h, 10 victoires, 2 défaites, les Alouettes. Et pour la Colombie-Britannique, les Lions, on joue pour 500. Donc, 6 victoires, 6 défaites. Les Alouettes ont déjà, avec la victoire de la semaine dernière, garanti leur place en série avec encore 6 matchs à jouer. Donc, on continue de suivre les exploits.
0: Parfait. Ben, Ligue nationale de hockey, t'as quelques nouvelles?
1: Ah, là aussi, on nous sort des possibilités d'expansion d'une 33e équipe. Eh bien, hier, Bill Daly a mis un frein à tout ça, disant que premièrement, il faudra que les gouverneurs acceptent d'avoir une 33e formation, mais je trouverais ça, je t'avoue, assez bizarre à un moment où on vient de réajuster les saisons, 84 matchs, on a 16 équipes de chaque côté. Donc ça a fait jaser encore cette semaine, mais si on parle de l'énage, Guylain, c'est que là, la saison s'en vient à grands pas. Là, déjà, le week-end le prochain, Canadien va jouer ses premiers matchs préparatoires contre les Leafs de Toronto le 19. Il y a une moitié de l'équipe du Canadien qui sera à Toronto pendant que l'autre s'amène visiter le Canadien. On change un peu le format des matchs pré-saison, comme on n'a plus de matchs en saison régulière. Et on a le 29 septembre.
0: Ça va venir vite.
1: 3 semaines et on aura le premier match du Canadien, là aussi encore contre les Leafs de Toronto. Donc, ça commence à sentir le hockey.
0: Et on va en entendre parler avec la game, puis Larac et Gonzalez.
1: Gonzalez le midi, ouais, j'ai hâte que ça commence.
0: Tennis maintenant, François, le dernier espoir du Canada voit son parcours prendre fin aux internationaux des États-Unis.
1: Ouais, malheureusement, les joueurs en simple, joueurs et joueuses du Canada en simple ont tombé comme des mouches lors de la première semaine de ce dernier majeur de la saison. Guylain, on avait un espoir pour la joueuse en double féminin, Gabriela Dabrowski, qui a gagné ce tournoi il y a à peine 2 ans. Et souvent atteint le carré d'as. C'était le cas hier. Elle affrontait une paire toute américaine, elle et sa partenaire brésilienne, Luisa Stefani. Malheureusement, elles se sont fait éliminer en 3 manches, mais quand même une présence au carré d'as. Donc, ça a été une belle performance. Et là, ben, on reste quelques petits tournois là, avant justement de terminer cette saison 2026. On surveille prochainement là, nos hommes canadiens qui vont jouer leur match pour la Coupe Davis. On a bien performé dans les dernières années, donc dans une semaine, là, on aura ces matchs qui vont jouer ici en sol québécois, Guylain.
0: Course automobile F1, la semaine dernière, c'était en Italie. Puis le jeune Kylian Jornelli a célébré son 20e anniversaire de belle façon la semaine passée.
1: Devant les siens.
0: Ouais, oui. Puis là, on s'en va en Espagne.
1: En Espagne, il y a quelques pilotes côté Formule 1 qui sont natifs d'Espagne. C'est le cas pour le partenaire de Lance Stroll sur Aston Martin, Fernando Alonso. Mais ce n'est plus le pilote des beaux jours, donc ça me surprendrait que devant les siens, il gagne. Mais encore une fois, une soixantaine de points là qui séparent Antonelli du pilote McLaren, Oscar Piastri, et à peu près 70-75 entre lui et Lewis Hamilton. Donc, un bel écart, mais avec quand même quelques grands prix à faire. Ne faut pas qu'Antonelli en échappe beaucoup, mais à le voir piloter, 20 ans seulement, des nerfs d'acier, je me dis, on va en parler longtemps de ce jeune pilote italien, Guylain. Donc, on est en Espagne tout le week-end.
0: Pendant ce temps, ben, on termine le tout avec un insolite. Les temps changent et les spectateurs aussi.
1: Côté tennis, on sait hein, qu'il y a une éthique, Guylain, lorsqu'on est spectateur dans un stade lors d'un match de tennis. Oui, on peut parler entre les coups, mais lorsque le joueur ou la joueuse s'installe pour faire le service, on entend souvent l'arbitre dire « quiet ». Silence, on ne doit pas parler. Mais là, US Open, les internationaux qui jouent présentement ont donné droit à vraiment des engueulades entre les spectateurs et les joueurs, des youtubeurs qui faisaient des vidéos TikTok en plein milieu d'un match en se foutant complètement du silence. Ça ne m'aidera pas à apprécier davantage les influenceurs ou les créateurs de contenu. Même une joueuse qui a dû demander à l'arbitre de mettre le match sur pause puisque, dans le stade, tout d'un coup, odeur de moufette qui n'était probablement pas une moufette, mais du cannabis. Imagine quelqu'un qui s'en va fumer du cannabis en plein match de tennis à Flushing Meadows. J'espère qu'il s'est fait montrer la porte. Donc, il y a 10-20 ans, tout le monde se taisait. On aurait pu entendre une mouche voler lors d'un match de tennis. Mais on dirait que l'étiquette, un peu comme le golf, ça a bien changé. Hein. Les générations changent et les spectateurs aussi. Donc, ça a donné lieu à quelques accrochages et le tournoi n'est pas encore terminé. Donc, on souhaite la meilleure des chances aux joueurs et aux joueuses là, qui demeurent justement là, dans la compétition.
0: Parfait. Alors, ça complète cette chronique cette semaine. On t'entend demain matin dès 6h.
1: Oui, et après ton émission, ben, la game, justement, oui. Pour une dernière fois également cette semaine. Donc, belle fin de trafic, Guylain, puis on se retrouve
0: merci.
1: Demain.
0: Merci. Bonne fin de journée. Et nous, on poursuit, bien oui, le trafic avec le meilleur de la musique.

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1: Je vous parle maintenant du premier ministre du Canada, Mark Carney, qui a déclaré aujourd'hui que le Canada ne disposait que de 2000 drones militaires et qu'il allait collaborer avec l'Ukraine pour produire les millions d'appareils qui seront nécessaires dans les années à venir. Il a accueilli d'ailleurs aujourd'hui à Calgary le président ukrainien Volodymyr Zelensky, où les deux pays ont signé une déclaration commune sur la coopération énergétique. M. Carney a annoncé que le Canada allait lancer une plateforme nationale dédiée aux drones pour les forces armées canadiennes, ce qui permettra au pays de produire des millions de drones d'ici 2 ans. Il a précisé que des entreprises ukrainiennes spécialisées dans les drones, chefs de file mondiaux dans ce domaine, s'associeront à des entreprises canadiennes pour développer ces appareils, tandis que l'Ukraine bénéficiera du savoir-faire canadien en matière de fabrication et d'intelligence artificielle. Il a ajouté aussi qu'un tiers de tous les drones fabriqués par le Canada seront envoyés en Ukraine pour l'aider à remporter la guerre que la Russie a déclenchée en 2014 et qui s'est transformée en une invasion à grande échelle en 2022. M. Zelensky doit se rendre, lui, à Toronto et à North Bay, en Ontario, avant de quitter le Canada demain. Donc, quand même, c'est une grosse annonce aujourd'hui, une grosse annonce de collaboration entre le Canada et, bien sûr, l'Ukraine.

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0: 21 00.
1: Après une journée d'alternance soleil et nuages, ce qui nous attend ce soir, la nuit prochaine, c'est partiellement nuageux, avec un minimum à 10 degrés. Demain, vendredi, c'est alternance soleil-nuages, dégagement mi-journée, ce sera venteux, maximum 16. Et l'aperçu pour la journée de samedi, en fin de semaine, tant mieux, du beau soleil et un maximum de 22 degrés au Témiscouata.
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0: parce qu'il s'est passé de quoi il y a 12 ans?
1: Oui.
0: Hey, excuse-moi, là.
2: Là, c'est le partisan qui parle.
1: Mais je suis un partisan.
2: Je le sais, là, mais là, à un moment donné, là.
1: Hey, je suis pas tout seul dans ma gang, là. C'est pas parce que
2: je sais que t'es pas tout seul.
1: Je le sais, là.
2: Mais défends-toi, là, parce que ça n'a pas de bon sens, là.
1: Hey,
2: Demida va t'y mettre les rondelles sur sa palette, puis il va encore en score étrange. Je pense qu'il rend le Canadien meilleur.
1: Les deux patins dans notre gardien franchise, couché à terre, la fin de trêve.
2: Puis ça! 12 ans. Martin Saint-Louis, il jouait pour ce club-là, puis il est coach du club actuellement.
1: Qu'est-ce qu'il a fait de mal, Martin Saint-Louis?
2: Il nous a fait mal en 2014.
1: En scorant des buts, c'est pas la même chose. Okay.
3: Imaginez ça. Doberche a une sapristi de belle saison. Ça part bien, tout est beau. On veut pas rester à trois gardiens. Qui pourrait nous donner une valeur assurée à aller chercher un deuxième centre qu'on aurait potentiellement besoin? Fait que moi, quand je regarde ça, hot take, Gilbert, d'après moi, Fowler se fait échanger d'ici la fin de l'année.
2: Fowler!
3: C'est parti d'un échange.
2: Ah, ouais!
3: C'est parti d'un échange pour aller chercher un deuxième centre.
2: Ah, ouais!
3: Il l'a craqué à matin un peu. Comment tu vois ça, toi? Mettons, là, valeur!
4: Et après Renaud, je vais vous faire entendre un extrait de Karel Aimar, qui, elle, c'est pas rien, là, ce qu'elle pense. Elle va même jusqu'à dire peut-être un échange avec le gardien, le jeune gardien Fowler. Oh, oh, oh, oh. Eh ben, oui, ça fait jaser le Canadien, ça fait jaser, puis la saison n'a même pas commencé. Donc, c'est quelques extraits, donc, qui ont circulé aujourd'hui sur BPM Sport. On vous fait entendre ça régulièrement, bien sûr, dans le trafic. Puis on vous rappelle qu'il y a la game après l'émission le trafic ce soir. C'est du lundi au jeudi, comme le trafic également.

Une autre annonce importante pour le gouvernement fédéral aujourd'hui, financement de 5 millions de dollars destinés aux services de prévention et d'accompagnement liés au VIH. Alors, le député de Winnipeg-Ouest a fait cette annonce à Winnipeg en présence de la docteure Joss Raymer, administratrice en chef de la santé publique du Canada. Financement qui vise à faciliter l'accès aux trousses d'autodépistage du VIH et à recruter davantage de personnel chargé de l'accompagnement par les pairs. Selon le gouvernement, environ 7000 personnes vivent avec le VIH et qui ignorent leur séropositivité. Connaître son statut sérologique est une première étape essentielle pour accéder au

0: aux soins, a rappelé la docteure Remmer. En mai, le Manitoba a déclaré une urgence de santé publique en raison de ses taux de prévalence du VIH, qui, selon la province, sont 3 fois plus élevés que dans le reste du Canada. Et en 2024, la province a signalé un taux de 19,5 cas pour 100 000 habitants, alors que le taux national s'élevait à 5,5 cas pour 100 000. Le VIH, abréviation du virus de l'immunodéficience humaine, attaque le système immunitaire et, sans traitement, bien sûr, il peut affaiblir les défenses de l'organisme et évoluer vers le sida, une maladie pouvant mettre la vie, bien sûr, en danger. Donc, 5 millions, une enveloppe de 5 millions de dollars pour des trousses d'auto.
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0: scène culturelle. Maintenant, grosse nouvelle pour le groupe québécois Angine de Poitrine. On sait que c'est la sensation musicale de l'heure. On aime ou on n'aime pas, mais il y en a beaucoup qui aiment Angine de Poitrine. Ben, les deux seront de passage lundi à l'émission de Tonight Show de Jimmy Fallon. Alors, c'est gros, ça, c'est gros. Et cette première apparition à la télévision américaine sera diffusée lundi soir, alors que le groupe est en pleine tournée aux États-Unis. La popularité du duo saguenéen avait explosé sur le web en début d'année après l'enregistrement d'une performance lors du festival Transmusical de Rennes en France. Le groupe de musique Microtonal avait notamment attiré une foule monstre à la Place des Arts dans le cadre du festival de jazz de Montréal. Alors, donc, c'est une grosse visibilité qui est offerte à Angine de Poitrine à l'émission de Tonight Show de Jimmy Fallon lundi soir. J'ai hâte de voir comment ça va se passer aussi avec l'animateur Jimmy Fallon. Ça devrait être quelque chose. On aura l'occasion sûrement d'en parler à la semaine prochaine.
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0: C'est déjà le moment de se dire au revoir. Il nous reste une petite chanson à écouter dans le trafic et par la suite, bulletin d'info régionale et l'émission La Game sur O95.5 Témiscouata et sur tout le réseau O Québec, bien entendu. Et bien toujours François Joseph, lui, qui vous attend demain matin pour les 100 000 matins dès 6 heures. Nous, le trafic, ben c'est du lundi au jeudi. Alors, c'est la dernière de la semaine. J'espère que ça vous a plu. Et puis, je vous invite à passer une excellente soirée à notre antenne. C'est Guy Lingent qui vous salue.

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5: Ici Guy Lingen, voici nos informations au 95.5. Un automobiliste dans la soixantaine a été blessé ce matin après avoir fait une sortie de route dans une zone de travaux sur la 289 à Poénégamouk. L'accident s'est produit vers 6 heures à la hauteur du kilomètre 66. Le véhicule s'est retrouvé dans une excavation liée aux travaux routiers. Le conducteur blessé a été transporté à l'hôpital, mais sa vie ne serait pas en danger. La Sûreté du Québec n'a pas précisé les circonstances exactes. Elle a emmené à cet accident. La boxeuse native de Témiscouata-sur-le-Lac, Léla Beaudoin, connaît maintenant l'identité de celle qu'elle affrontera pour la première défense de son titre mondial intérimaire WBA des poids super plumes. La Témiscouatane croisera les gants avec la Vénézuélienne Brisa Alfonso, qui présente une fiche de 9 victoires, 1 défaite et 2 verdicts nuls. Le combat aura lieu le 8 octobre prochain au Théâtre Capitole de Québec. 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
3: 17h54. 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
4: C'est la game. Bon jeudi tout le monde. Olivier Paiement et FX Bénard avec vous pour la prochaine heure. Merci d'être à l'écoute. Peu importe où vous êtes, peu importe de où vous nous écoutez, partout sur le réseau BPM Sport. Montréal 91.9, Québec 100.9, Gatineau 96.5 et partout ailleurs au Québec sur le réseau O. Saint-Jean, Saint-Hyacinthe, Drummond, Abitibi, Témiscamingue, centre du Québec, Victo.
5: Ah, oh, Victoriaville!
4: FX a des amis à Victoriaville.
5: Ma copine est à Victoriaville.
4: Exactement. Elle nous écoute sûrement. Elle nous écoute sûrement, on la salue. Rimouski, Latuc, on est partout au Québec. Ouais. Comment tu vas, FX?
5: Je vais super bien. D'ailleurs, Oli, je ne sais pas si tu as réalisé, mais c'est la dernière émission de la game durant la semaine.
4: Oui.
5: Parce qu'il y aura la game week-end dès 9h dimanche que tu vas animer demain de maître. Mais c'est la dernière en semaine, en soirée, avant celle de lundi soir, après le tournoi de golf canadien. Alors là, on va réagir sur les combinaisons du Canadien parce qu'il y avait un match entre équipes et tout ça, mais dès lundi prochain, on va avoir des extraits pour vous lundi soir concernant le tournoi de golf du Canadien. On va être en émission spéciale toute la journée sur nos ondes. Alors, c'est comme pratiquement la dernière fois qu'on se parle avant le début du camp d'entraînement officiel du Canadien.
4: Ben là, FX, là, tu m'as fait la passe sur la palette parce que en 20 minutes à peu près, là, vers 6h15, 18h15, on va se mouiller un peu, parce que c'est notre dernière émission,
5: oui,
4: avant le tournoi de golf du Canadien. On va tenter de prédire qu'est-ce qui va se dire lundi. On va prédire la une. Ça va être quoi le slogan qui va être sur toutes les lèvres?
5: Faut faire attention.
4: Oh oui, il faudra faire attention. Quel joueur va déclarer qu'il est dans la forme de sa vie? Toutes des déclarations qu'on entend chaque année au tournoi de golf des différentes équipes. Ben on va se mouiller par rapport à ça d'entrée de jeu. Vous avez peut-être vu ça passer. Des premières combinaisons potentiellement pour le Canadien cette année. Des trios, des duos. Évidemment, c'était pas une vraie pratique. Fait qu'il faut pas se fier à 100% par rapport à ça. Mais il y a quelques indices intéressants dans ce qu'on a vu sur la glace aujourd'hui. Effectivement, on va analyser ça d'entrée de jeu. Je veux qu'on revienne sur les meilleurs moments de la journée à BPM Sport. La saga Chris Kreider, qui là est officiellement agent libre maintenant. Là, il est passé le balotage.
5: Ouais.
4: Libre comme l'air pour s'entendre avec l'équipe de son choix. Ça a vraiment délié les passions aujourd'hui à BPM Sport. Plusieurs opinions très fortes sur le sujet. Et je veux qu'on revienne sur quelque chose qui s'est dit dans le club du matin. Si on dit oui à Kreider, est-ce que ça veut dire qu'il faudrait dire oui aussi à Mark Scheifele?
5: Mmh.
4: J'aime beaucoup Mark Scheifele comme potentiel deuxième centre du Canadien, mais c'est vrai qu'il y a un historique avec lui aussi. Donc, on va débattre là-dessus vers 18h30 environ. Ouais. Et à la fin de l'émission, je veux qu'on parle de ce qui se passe ailleurs dans la LNH Quinn Hughes avec plusieurs déclarations intéressantes. Lui, il est pas pressé de signer un nouveau contrat.
5: Non,
4: pas stressé.
5: Pas.
4: Il a passé un bel été avec ses frères. Le camp du Wild va commencer, même si t'as pratiquement une organisation complète là qui repose sur cette prolongation de contrat-là.
5: Clairement.
4: T'sais, la job à Bill Guérin, l'avenir du Wild, là, ça... Non, il est pas inquiet.
5: Parce que t'as donné beaucoup pour la question de Quinn Hughes dans une transaction où t'espérais par la suite signer.
4: Mais ça, c'est un bémol important.
5: Ah oui, oui.
4: Cette transaction-là, le Wild la gagne juste s'il réussit à signer Quinn Hughes.
5: Exact.
4: Sinon, c'est une catastrophe.
5: Mais là, c'est pas fait. Il reste une dernière saison.
4: Non, exactement. Et plus le temps avance, plus je commencerai à m'inquiéter si j'étais un partisan du Wild du Minnesota. Et il y a aussi un joueur, je disais être dans la forme de sa vie, là. Il y a un gars, je vous le dis tout de suite, watch out, il est dans la forme de sa vie. Il a perdu 30 livres pendant la saison morte. Il s'est fait critiquer l'an passé. Son coach a dit ça n'a pas de bon sens, comment il est pas arrivé en forme au camp d'entraînement. Ben là, il a pris les choses en main cet été. On va vous révéler c'est qui à la fin de l'émission. Puis on va voir si c'est une bonne nouvelle ou non pour sa formation. Bon, FX... Anthony Martineau, qui a rapporté ça aujourd'hui, là, Le camp d'entraînement du Canadien n'est pas officiellement commencé. Ça débute la semaine prochaine après le tournoi de golf. Mardi ou mercredi, j'imagine, ils vont sauter sur la glace pour la première fois. Mais les gars sont tous arrivés en ville et ils font des espèces d'entraînements improvisés entre eux à Brossard depuis quelques jours. Et là, aujourd'hui, il y avait un scrimmage, un match intra-équipe. Et Anthony Martineau, le journaliste de TVA Sports, sur son compte Twitter, a partagé les différentes combinaisons qu'on avait.
5: Ah, puis nous, on s'amuse avec ça parce
4: ben
5: que,
4: oui.
5: Évidemment...
4: Parce que regardez, c'est pas les lignes à Martin Saint-Louis.
5: Exact.
4: Mais est-ce que ça sort complètement de nulle part? Ben non, là.
5: Je joue
4: pas
5: l'autre ruche.
4: Ils vont pas mettre des gars ensemble qui joueront jamais ensemble de l'année. Vous allez comprendre pourquoi. On peut commencer avec les attaquants. Premier trio, Caulfield, Suzuki, Slavkovski.
5: Aucune surprise. Aucune surprise là, là.
4: Ça, c'est juste un... Ça, je vous le dis tout de suite, là, ça risque d'être ça pendant l'année à
5: Ça va être le premier trio pour le premier match. D'après moi, il n'y aura pas de changement là. C'est le trio qui a fonctionné durant une majorité de la saison, même quand il y a eu le moment où Slav est passé sur le deuxième trio. Mais au final, tu t'attends à ce trio-là en partant pour le premier match contre les Maple Leafs.
4: Puis pour moi, le fait que ces trois-là étaient ensemble, ça crédibilise un peu.
5: Aussi,
4: c'est
5: même
4: peu
5: chose.
4: Ailleurs, là.
5: Même chose.
4: Si Suzuki avait complété un trio... Avec Oliver Kapanen puis Harbert Jacky, là, je vous aurais dit, vous avez raison, c'est absolument n'importe quoi. Ben, ces trois gars-là, il y a de fortes chances qu'ils jouent ensemble. Deuxième trio. Ça, c'est celui que tout le monde se demande qu'est-ce qui va se passer. Qui va jouer avec Ivan Demidov? Parce que oui, Ivan Demidov était à l'aile du deuxième trio. L'autre ailier, c'était Alex Newhook. Et le centre de ce deuxième trio improvisé, ce n'était pas Oliver Kapanen. Ce n'était pas
5: Jake Evans.
4: C'était Kirby Doc. Que penses-tu de ce possible essai de Kirby Doc au centre FX?
5: Par où commencer? par où commencer dans le cas de Kirby Doc? Rappelle-toi, on a fait une des premières émissions de la game et je te disais, pour moi, j'ai l'impression qu'on va débuter la saison avec Newhook, Kapanen, Demidov comme deuxième trio. Pour moi, Doc, c'est pas un joueur de centre lit. C'est un joueur qui a eu des occasions de jouer au centre au fil des dernières années. Quand le Canadien l'a acquis, rappelle-toi, on disait la haute direction qu'on voulait le développer comme joueur de centre, mais il a jamais été en mesure de prendre cette chaise-là à long terme au sein de l'organisation. Il y a eu toutes sortes de blessures aussi dans son cas, mais juste l'an dernier, il jouait pas au centre non plus. Pour moi, j'espère que ce sera pas le deuxième trio du Canadien pour amorcer la saison. J'espère que ce sera Newhook, Kapanen, Demidov. Je pense qu'on peut avoir encore plus de Kapanen cette saison. Ça a été compliqué vers la fin de l'année, l'an dernier. Mais j'ai quand même tendance à te dire que la chimie Demidov-Kapanen, elle est excellente. Et avec un Newhook à l'aile qui peut t'amener cette vitesse-là, je verrais un deuxième trio qui ressemble davantage à ça. Je comprends le Kirby Doc, là. Mais j'espère qu'on commencera pas la saison avec ça.
4: Je te rejoins à 100% là-dessus. C'est assez, là. On lui a assez donné de chance. On lui a assez donné d'opportunités. Oui, Kirby Doc, il a été incommodé par les blessures par moment. Mais on s'entend que quand il était là, quand il était en santé, dans l'uniforme du Canadien, c'était pas ben mieux non plus, là. Le manque d'effort, le manque d'implication était flagrant par moment. Est-ce que tu veux vraiment le récompenser avec cette opportunité-là de jouer avec Ivan Demidov? Moi, ça me jetterait en bas de ma chaise. De toute façon, au cercle des mises au jeu, c'est pas impressionnant du tout.
5: Non.
4: Écoute, sa meilleure saison dans les mises au jeu depuis qu'il est dans la LNH, c'est 41,4% l'an passé.
5: Aïe.
4: C'est pas un centre dans la LNH, surtout pas un centre de deuxième trio. Peut-être plus un ailier. Mais même là, après ça, en même temps, on va jouer à l'avocat du diable.
5: Si je joue pas sur ton
4: top 6, tu le mets où, Kirby Doc? Parce que c'est pas un joueur d'énergie, c'est pas un joueur de profondeur non plus. Fait que c'est une patate chaude, qu'est-ce qu'ils vont faire avec ça? On verra la semaine prochaine si c'est bel et bien le test qu'on veut faire. Troisième trio, c'était Zachary Bolduc avec Philippe Dano et Alexandre Texier. J'aime quand même cette combinaison-là.
5: Pas surpris non plus de la combinaison. Je m'aurais attendu peut-être à ce qu'on... Soit qu'on ramène le trio de joueurs défensifs, là, la Dano, Evans, Anderson ensemble, même si on s'entend que, bon, Evans et Dano, sur la même unité, on veut peut-être départager un peu ces deux joueurs-là sur deux trios différents, mais on les avait vus quand même à quelques moments en série ensemble, les trois vétérans. Et sinon, j'aurais vu Evans avec Bolduc et Texier, peut-être davantage ramener le duo Dano-Anderson.
4: J'aime le duo Dano-Anderson.
5: Même chose.
4: C'est deux vétérans, les deux sont responsables défensivement, ils se complètent bien.
5: Ils ont passé une grande majorité de la fin de la saison ensemble aussi en séries éliminatoires.
4: Ouais. Et Oliver Kapanen à l'aile du quatrième trio, on lui donne pas vraiment de chance de se faire valoir. Moi, je veux voir Oliver Kapanen commencer la saison avec Ivan Demidov. Demidov a connu ses meilleurs moments avec Kapanen. Kapanen a connu ses meilleurs moments avec Demidov.
5: Il a marqué 20 buts l'an dernier.
4: Il a quand même marqué 20 buts. Puis même Demidov, là, c'était plus le même joueur une fois qu'il s'est fait enlever Kapanen. Demidov en série, c'était pas super impressionnant non plus. Pourquoi? Ben, il jouait plus avec... Je suis aucunement en train de dire que Demidov était bon à cause de Kapanen. Mais ce qu'on ne peut pas nier, c'est que les deux ont une excellente chimie.
0: Ouais.
4: Puis que lorsqu'ils jouent ensemble, ça cliquait. C'est juste que c'était recru à Manise. Ça s'est un peu gâté.
5: On peut pas nier non plus que l'an dernier, quand Slav a été rétrogradé sur le deuxième trio avec Kapanen et Demidov, t'avais Slav et Demidov. T'as pas besoin, à ce moment-là, d'un centre qui est parmi les meilleurs deuxièmes centres de la Ligue nationale parce que tu joues entre deux gars qui sont... En Demidov très talentueux, en Slav qui peut amener une énergie, qui amène autre chose aussi à son trio. Il a quand même pris en charge le deuxième trio dès qu'il est descendu sur le deuxième. T'avais pas besoin de ce deuxième joueur de centre tant convoité s'il est jumelé à deux ailiers qui ont énormément de talent.
4: Exactement. Puis je pense que Alex Newhook, ça semble assez logique aussi, parce qu'il a connu aussi de très bons moments avec Ivan Demidov. Maintenant, du côté défensif, les pairs, Kaelin Gooley n'était pas là, pour des raisons dont on a quand même pas mal mentionné au cours des derniers jours. Là. Il a été opéré au courant de l'été, Kaelin Gooley. Ça risque de prendre peut-être quelques jours, voire quelques semaines, avant qu'il saute encore une fois sur la glace avec ses coéquipiers. La première paire, j'aime ça. Parce que moi, c'est une paire que je voulais voir entamer l'ensemble. Est-ce que ça va être le cas? On verra. Mais on avait Lane Hudson avec Noah Dobson. Une paire qu'on a vue un peu plus en deuxième moitié de saison l'an passé.
0: Ouais.
4: Et lorsqu'ils étaient sur la glace ensemble, c'était complètement différent.
5: On contrôle le jeu.
4: On contrôle beaucoup plus le jeu. Ouais. Relance rapide. Mise au jeu en zone offensive. La rondelle bouge rapidement. Bang, bang. Tu sais, de Hudson à Dobson, one-timer, peu importe. Moi, j'aimais beaucoup offensivement ce que cette paire défensive-là pouvait apporter.
5: Pour moi, Ali, à long terme, c'est la première paire de défenseurs du Canadien, Hudson-Dobson. Je pense que
4: ton
5: c'est...
4: Ton meilleur gaucher puis ton meilleur droitier.
5: Et voilà. Puis je comprends qu'à ses premières saisons dans la Ligue nationale, Lane Hudson, on l'a quand même protégé, là, entre guillemets, parce que il arrivait dans la Ligue nationale. Au début, c'était peut-être quelques carences défensives aussi dans son camp. On voulait pas le faire jouer contre les meilleurs trios adverses. Et je comprends un peu la stratégie du Canadien, mais je pense qu'il a énormément amélioré son jeu défensif et que la saison prochaine, si on lui donne vraiment cette opportunité-là de se faire valoir contre les meilleurs trios adverses, tu pourrais avoir une paire Hudson-Dobson qui contrôle le jeu, qui contrôle la rondelle, qui sont très rapides sur, qui ont une bonne première passe, très rapides sur la contre-attaque. Dans le pourcentage de buts pour vis-à-vis le pourcentage de buts contre la saison dernière, la meilleure paire de défenseurs du Canadien, là, selon les statistiques avancées, ça a été celle de Hudson et Dobson ensemble.
4: Ah ouais.
5: C'est pas celle qui a joué le plus de minutes. Elle vient cinquième. Ils ont joué un total de 302 minutes ensemble lors de la dernière saison. À titre comparatif, là, la paire qui a été le plus souvent jumelée ensemble, tu vas la deviner, c'est Madison Dobson avec 954 minutes.
4: Okay.
5: Alors, ils ont joué le tiers environ de ces minutes-là ensemble, Hudson et Dobson. Mais je trouve ça intéressant de regarder ça quand même, de faire des parallèles un peu entre les deux. Mais je serais curieux, Ali. Moi, je pense qu'on est peut-être rendu là chez le Canadien.
4: Ouais, puis j'ai ça devant moi, t'as raison, c'est très intéressant. Hudson et Dobson ensemble, à 5 contre 5, c'est 336 minutes. C'est pas tant que ça,
5: okay.
4: Mais plus 17. C'est de loin le meilleur différentiel chez les paires défensives du Canadien la saison passée. Hudson Carrier était plus 13. Madison Dobson ensemble était moins 3. En même temps, il affrontait constamment les meilleurs trios adverses. Mais il y a de quoi là, d'avoir ces deux-là ensemble. Le transport de la rondelle. Puis tu peux choisir tes match-up aussi. Tu sais, ça peut être ta paire que tu vises plus pour générer de l'attaque. Et je sais pas, je lance l'idée, mais par exemple, tu pourrais avoir une paire... Madison Carrier,
5: aussi,
4: dont le travail est malheureusement un peu plus ingrat, mais eux, ce serait, ben, nous, on est la paire shutdown. On est la paire qui va affronter les meilleurs trios adverses. Tu sais, on le voit souvent en fin de match ou en infériorité numérique ou pour protéger les avances. Ils jouent ensemble souvent Madison puis Carrier.
5: T'as raison. Sauf dans un, ben, là, on parle dans un scénario où Kaelin Gooley n'est pas nécessairement présent avec l'équipe pour amorcer la saison.
4: Ouais.
5: Comme il semble.
4: Exactement.
5: Parce qu'il faisait pas partie de ces paires-là non plus.
4: Parce que dans un monde idéal, c'est Gooley qui a ses responsabilités-là. Est-ce qu'il pourrait jouer avec... Est-ce qu'il pourrait jouer sur une paire avec Madison, tu penses?
5: Ben, on les a jumelés ensemble un peu plus souvent que Madison Carrier la saison dernière. Alors, ça se pourrait. Je pense que c'est deux défenseurs qui peuvent être très bons jumelés ensemble aussi. T'as Madison qui, sans dire que, parce qu'il a beaucoup amélioré son jeu défensif, quand même Madison, ouais. Au début, on se rappelle des nombreux revirements. Kellen Gauley, c'est plus un défenseur que je trouve fiable défensivement que Carrier, quoi que j'aime beaucoup Alex Carrier, il est bon dans pratiquement tout, là. Mais je préférais, je pense, une paire Madison-Gauley.
4: Fait que si on regarde les autres paires qu'il y avait, c'était donc Hudson Dobson, Madison Jacquet, je serais très surpris qu'on voit ça, Engstrom Carrier et Struble Reinbacher. Fait qu'il y a peut-être moins d'analyse à travers tout ça. Est-ce que l'absence de Kellen Gauley change de quoi? Ça reste à voir, là, mais je pense pas qu'on peut trop se faire d'idées avec ce qu'on voyait là. On verra donc ce qui se passe, ouais. La semaine prochaine, justement la semaine prochaine, lundi, c'est le tournoi de golf du Canadien. On va jouer à un jeu FX et moi. Vous voulez savoir ce qui va se dire lundi au tournoi de golf du Canadien? Ben restez là, parce que FX et moi, on va prédire la une de lundi. C'est quoi le slogan qui va être sur toutes les lèvres? Quel joueur va déclarer qu'il est dans la forme de sa vie? Quel joueur ne sera pas présent? Tout ça, ça s'en vient dans 2 minutes.
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7: 18h12 dans la game, Olivier Paiement et FX Bénard avec vous pour encore un bon 40 minutes. Lundi, ça va être le tournoi de golf annuel du Canadien. C'est vraiment le début de la saison. Puis le tournoi de golf, c'est le fun parce qu'il y a bien du monde qu'on n'a pas entendu depuis longtemps. Martin Saint-Louis, on l'a pas entendu depuis quoi, le bilan de fin de saison, l'élimination de l'équipe. Kent Hughes, on l'a pas entendu depuis le 1er juillet. Même chose pour les joueurs. Et pour le Canadien, c'est souvent une occasion de lancer des messages. Fait que c'est moi, on va se mouiller. On va prédire la une de lundi. Quels seront les sujets, les mots qui vont être sur toutes les lèvres lundi prochain après le tournoi de golf? Je veux qu'on commence avec le slogan. Tu sais, rappelle-toi, il y a 2 ans, c'est sorti de nulle part. Mix.
8: Mix.
7: On n'avait jamais entendu ça de notre vie.
8: Non.
7: Mais tout le monde, du président Jeff Molson aux joueurs, en passant par le coach, le DG, disait mix, mix, mix. Le Canadien va dans le mix cette année. Finalement, ils ont eu raison. Non seulement le Canadien était dans le mix, ils ont même fait les séries. L'an passé, on n'avait pas nécessairement un terme, c'était plus une expression, on disait progression.
8: Ouais.
7: Pas vers l'avant. Cette année, FX, quel sera le slogan du Canadien à son tournoi de golf?
8: On va utiliser le mot en P, mais ce sera pas progression comme ça l'était l'an dernier, parce qu'on a parlé beaucoup de progression la saison dernière, de prendre un pas vers l'avant. Je pense qu'on va dire le mot en P pour playoffs. Je pense,
7: pas plus que ça.
8: Je pense pas qu'on va aller plus loin que ça, parce qu'il faut comprendre aussi qu'il y a une stratégie aussi. Comment je pourrais dire ça? Les dirigeants, les joueurs seront briefés demain selon une stratégie de communication de comment qu'on va se présenter et ce qu'on va mentionner devant les médias.
7: Ouais.
8: Je pense que du côté des joueurs et de la direction, on va parler des séries, d'être encore une équipe en séries éliminatoires.
7: Moi, je suis pas d'accord avec toi, FX.
8: Vas-y, Oli. Je sais que j'aimerais ça, moi aussi.
7: Moi, ce que je veux, oui, c'est que le mot qui soit dit lundi, ce soit le mot en C. Je veux que le mot, ce soit Coupe Stanley. Que les gars débarquent au camp d'entraînement.
8: Non, mais les...
7: Pis que leur ambition, ce soit, hey, cette année, on va gagner la Coupe. Que vous y croyez ou non, là, chez les preneurs au livre, le Canadien est 9e favori. T'sais, on s'entend tous que, sur papier, il y a des meilleures formations que le Canadien. C'est pas grave. T'as fait 106 points en saison régulière. T'as été jusqu'au quart et d'as. T'as quand même éliminé le Lightning et les Sabres de Buffalo, deux équipes qui avaient terminé dans le top 5 du classement général en saison régulière. T'as le droit d'avoir de l'ambition. T'as le droit de viser haut. Moi, je veux que les attentes, ce soit la Coupe Stanley.
8: Mais tu sais très bien qu'on dira pas ça.
7: Pourquoi?
8: Au tournoi de golf. Parce qu'on fait toujours attention à ce qu'on mentionne au tournoi de golf du Canadien.
7: Mix.
8: L'an dernier, on n'a même pas parlé de séries, on a parlé de progression d'un bas vers l'avant, on n'a même pas parlé de séries éliminatoires,
7: ouais,
8: alors qu'on les avait fait l'année d'avant.
7: Si ils disent, hey, on vise la Coupe Stanley, puis ils gagnent pas la Coupe, disons, ils font 104 points puis sont éliminés en deuxième ronde.
8: C'est une très bonne saison pour le Canadien.
7: Y a-tu du monde qui vont dire, hey, vous
8: mais
7: avez promis la Coupe Stanley? Ben, c'est ça.
8: Pas du tout, mais on fait quand même attention. Il y a quand même une ligne directrice de communication sur comment qu'on va partager les attentes en vue de la prochaine saison. je pense qu'à l'intérieur, à l'interne, les joueurs, c'est la Coupe Stanley. Est-ce que c'est le message qu'on va donner au tournoi de golf? Ça, j'ai hâte de voir. Je pense pas. Habituellement, c'est pas nécessairement le même message qu'on présente devant les médias au tournoi de golf. Le Canadien fait partie maintenant de ces équipes prétendantes où on peut dire que année après année, on va se battre pour aller chercher la Coupe Stanley.
7: La fenêtre commence.
8: La fenêtre commence. Mais je pense pas qu'on va utiliser le mot en F en disant la fenêtre. Mais ça se pourrait aussi que ce soit ça, sans dire que t'as des attentes de
7: la fenêtre, c'est bon aussi.
8: La fenêtre, tu peux dire, moi, là, je pense que maintenant, avec la saison qu'on a connue l'an dernier, le carré d'as, la fenêtre est maintenant ouverte pour aller chercher une Coupe Stanley.
7: Tu vois, sur la messagerie texte, j'aime ça, vous pouvez continuer, le 514-790-0919 ou sur YouTube, vous avez des suggestions. Steve, il nous dit, aspirant sérieux, c'est bon.
8: Okay.
7: Fred nous dit, momentum. Michael est d'accord avec moi. Marc, ça, je pense que c'est ma préférée, dit Stanley Cup Baby Leaf Sucks. Ça serait écœurant. Et Bobby, il dit la force des jeunes.
8: La force des jeunes. Mais juste de poursuivre série. Sur cette lancée-là, de dire maintenant...
7: Tu penses qu'ils vont arriver lundi puis qu'ils vont dire hey, on veut faire les séries?
8: Sans nécessairement dire séries, je pense qu'on va encore parler. Ben, c'est parce que pas l'impression qu'on va nécessairement mentionner le mot Coupe Stanley. On dira pas ça au tournoi de golf lundi. On va dire qu'on est maintenant un prétendant, qu'on est une équipe qui peut aspirer à ça. J'aimerais ça qu'on dise ça. Je pense qu'on va uniquement parler de... Veux-tu savoir ce qu'on va dire?
7: Vas-y.
8: Je pense qu'on va dire, maintenant, les autres équipes vont nous prendre...
7: Vont nous prendre au sérieux.
8: Vont nous prendre au sérieux.
7: J'aime
8: alors,
7: ça.
8: De répéter les mêmes attentes que l'an dernier... Sans dire que ce sera pas... on va mentionner possiblement que ça va être... Ce sera pas facile parce que maintenant, on va nous prendre au sérieux.
7: Okay.
8: Je pense que c'est ça le message un peu qu'on va véhiculer. Qu'on n'est plus l'équipe qui a fait les séries sur le dernier match de la saison régulière. On est une équipe qui s'est rendue dans le carré d'as et maintenant, on va être entendu de pied ferme. On a maintenant ce statut-là d'équipe qui peut rivaliser et se rendre jusqu'au bout parce que l'an dernier, on l'a prouvé en séries éliminatoires.
7: J'aime ça. Tu vois, sur YouTube, Giovanni, il dit « viser le top 3 ». Simon dit « carré d'as ». Pour Danny, le mot, c'est « constance ». Fred Morin, les négligés, c'est peut-être un peu fort.
8: Ouais.
7: Mais à la limite, oui. De dire « hey, croyez pas en nous et regardez ce qu'on va faire ». En tout cas, voici notre première prédiction de une. La deuxième une, ça, c'est un discours, là. Tu vois ça chaque année. Un joueur qui va déclarer qu'il va être dans la forme de sa vie. Puis des fois, c'est positif.
8: Ouais.
7: Ça peut être négatif, c'est comme, hey, Buddy, tu faisais quoi avant? FX, est-ce qu'un joueur va déclarer lundi qu'il est maintenant dans la forme de sa vie et si oui, lequel?
8: Il y a un nom qui me vient en tête.
7: OK.
8: Il y a un seul nom qui me vient en tête.
7: Vas-y.
8: Il s'appelle Kirby Doc. C'est le seul nom qui me vient en tête en ce moment. Je suis dans la meilleure forme de ma vie, j'ai eu un été d'entraînement complet. Je me suis j'ai plus de petits bobos, je suis à 100%, je me suis entraîné cet été, j'ai travaillé fort, je suis dans la forme de ma vie. C'est le candidat.
7: Il est mieux d'être dans la forme de sa vie.
8: C'est le candidat qui pourrait dire, qui pourrait penser de cette manière-là, et c'est une déclaration qui pourrait sortir. Par contre, est-ce que Kirby Doc va parler avec les médias lundi? Je m'attends pas à ce que tous les joueurs parlent aux médias nécessairement. Dans la dernière année, l'an dernier, il y avait pas mal moins qui ont parlé devant les médias. Est-ce que lui sera rendu disponible? J'ai hâte de voir.
7: Mm-hmm.
8: Mais si jamais il l'est, c'est le type de déclaration qui pourrait sortir. Pour moi, c'est le nom le plus logique concernant de revenir comme ça, là, puis je suis dans la forme de ma vie. On en a nommé un.
7: Si je me rappelle bien, ça fait peut-être 2 ans de ça. Il n'y avait pas des informations qui étaient sorties comme quoi Kirby Doc avait pas nécessairement connu le meilleur été. Il avait pris ça un peu trop à la légère. Il n'était pas arrivé en bonne forme au camp.
8: T'as raison.
7: Il y a 2 ans à peu près, je pense. Moi, je vais y aller avec un autre nom. On prédit la une pour lundi. Celui qui va déclarer qu'il est dans la forme de sa vie, c'est Samuel Montembeault. Ça a comme été sous-entendu entre les lignes pendant le bilan. Que peut-être par moment, ça avait peut-être fait défaut avec Montembeault l'an passé, tu sais, rétablissement de blessure, gros été pour lui, il s'était marié, si, ça. Kent Hughes avait subtilement glissé ça pendant son bilan de fin de saison, que là, Montembeault était en train de prendre sa condition physique un peu plus en main. Moi, je pense que Montembeault,
8: c'est vrai, c'est le type de déclaration.
7: Il est pas con non plus, là. Il sait que. Il y a énormément de projecteurs qui sont braqués sur lui. Il y a encore un ménage à 3. Il y a de la pression parce que c'est un gardien québécois. Parce qu'il sait que l'an passé, il a déçu tout le monde. Je pense que Montembeault va dire « Hey, je t'en forme. Watch out sur ce que je peux faire cette année. » Prochaine.
8: Très bon choix, Montembeault. Très bon
7: Merci.
8: Choix.
7: Pas mal les deux seuls, je pense.
8: Ouais.
7: Rhinebacker. Ce sera pas Kaden Gooley.
8: Mais je pense que Rhinebacker peut davantage dire je considère que je suis maintenant un joueur de la Ligue nationale que de dire je suis dans la meilleure forme de ma vie. Quoique ça se pourrait avec l'historique de blessure de David Rhinebacker, il pourrait aussi dire ça.
7: Exactement.
8: Mais il parlera pas aux médias, d'après moi, lundi.
7: Dans 30 minutes, je vous le dis. Il y a un joueur que lui, il est dans la forme de sa vie. Il a perdu 30 livres. Je vous révèle c'est qui, vous allez capoter. Oh, il a perdu 30 livres. OK, on prédit la une pour lundi. Le nouvel assistant capitaine, j'imagine qu'il va être annoncé lundi. Le nouvel assistant capitaine du Canadien sera FX.
8: Lane Hutson.
7: Oh!
8: Lane Hutson. Je sais que c'est pas nécessairement un choix. Ben, j'allais dire populaire, pas si populaire que ça. En même temps, il revient quand même dans les discussions parce que Georges a parlé beaucoup de Cole Caulfield dans la dernière semaine. Le nom de Josh Anderson revient énormément aussi parce qu'il l'a été l'an dernier quand Brendan Gallagher était laissé de côté. C'est lui qui avait le A sur le chandail. Mais je vais aller avec Lane Hutson. Pourquoi tu n'aimerais pas Lane Hutson comme assistant capitaine, un assistant qui va être là à long terme au sein du Canadien de Montréal, qui a une éthique de travail irréprochable, qui est le premier sur la patinoire durant l'été. Lui, il prend pas de congé. Il mange de la glace. Il veut tout le temps être sur la glace.
7: Faut le forcer à aller en congé.
8: Faut le forcer à prendre des vacances parce qu'il en veut pas de vacances.
7: Ouais.
8: Alors, pour moi, si tu nommes un gars comme Lane Hutson, assistant capitaine, c'est pas un leader qui est très vocal. C'est un gars qui est un peu plus introverti.
7: Mm-hmm.
8: Mais en nommant Lane Hutson comme capitaine, tu démontres l'éthique de travail que tu t'attends de la majorité de tes joueurs dans ton organisation. Alors, je verrai Lane Hutson avec un A sur son chandail, même s'il est très jeune.
7: Je pense que c'est Josh Anderson qui va être nommé assistant capitaine. C'est rendu un des joueurs qui a le plus d'ancienneté, là. Après Nick Suzuki, puis Jake Evans, puis on pourrait compter Philippe Dano, mais il est parti, puis il est revenu. Fait que Josh Anderson, c'était lui qui avait le A quand, par moment, Brendan Gallagher ne jouait pas l'an passé. Tu sais, sur la glace, il dégage beaucoup Josh Anderson. C'est pas pour rien qu'on l'appelle Thor. C'est quelqu'un qui est très vocal, qui est très expressif. Je le verrai dans ce rôle-là. Par contre, Evans, peut-être un nom sous-estimé.
8: Ouais.
7: Tu sais, c'est un guerrier dans l'ombre. T'es avec le Canadien depuis tellement longtemps.
8: Vraiment.
7: Il a travaillé pour gravir les échelons, là. Choix de 7e tour. Il fait 4 ans dans la NCAA. Il commence avec le Rocket de Laval. Monte les trios. Commence à Montréal. C'est un bel exemple pour la culture de l'équipe. Jake Evans a signé un contrat intéressant en plus pour rester ici. Ce qui joue peut-être contre Josh Anderson, puis ça, c'est un bon point que Simon nous dit sur la messagerie texte.
8: Dernière année de contrat.
7: Par contre, c'est dans l'extrait de la série Reconstruction qui est sorti cette semaine, l'épisode numéro 3 qui est sorti, où tu le vois là que la direction trippe sur lui. Là. Et ils adorent Josh Anderson. Je suis pas mal sûr qu'ils vont lui donner une prolongation de contrat pendant la saison.
8: Ouais, s'il demeure en santé. S'il demeure en
7: santé. Je serais surpris qu'on le laisse aller parce que si Anderson part, tu le remplaces par qui? Là?
8: Effectivement. Puis tu peux le re-signer, Anderson. Il gagne quoi? 5,5 millions, je crois.
7: Ouais.
8: Il gagne 5,5 millions là, sur le cap hit, là, sur la masse salariale. En termes de salaire annuel exact, j'ai pas le montant devant moi. Mais c'est le type de joueur qui pourrait accepter de demeurer à Montréal. Et malgré la hausse des salaires, de peut-être voir son salaire être réduit un peu à l'âge qu'il a.
7: Ouais, parce que on s'entend que pour la plupart des années de son entente, il valait peut-être pas le 5,5 millions. Là. T'sais, sa meilleure année en termes de production depuis qu'il est à Montréal, c'est 32 points. Hein, à 5,5 millions, surtout dans les dernières années, là, dans l'ancien plafond salarial, on s'attend un petit peu plus. Fait que, t'sais, c'est comme, je veux pas dire, tu nous as volé nécessairement, là, mais c'est ça, dans Reconstruction, Jeff Gorton a dit... Voilà pourquoi on n'échangera jamais Josh Anderson. Parce qu'il s'était passé quelque chose pendant un match, puis il était comme impossible qu'on échange ce gars-là. Fait que ça, c'est mon choix. OK, dernière une. On prédit la une pour lundi. Ce joueur ne sera pas présent au tournoi de golf. En fait,
8: Il y a deux options possibles. Je vais dire Robert Jacquet.
7: OK, moi aussi.
8: Je vais dire Robert Jacquet. En même temps, ça se peut que ce soit les deux, là, on s'entend. Si les deux n'ont pas signé, ils sont pas présents.
7: C'est Jacquet et Bolduc.
8: Parce que Adam Fantilli était pas là au tournoi de golf des Blue Jackets.
7: Mm-hmm.
8: Je vais aller avec Jacquet. J'ai l'impression que le dossier Bolduc pourrait se régler un peu plus tôt que celui de Jacquet. Parce que Bolduc, je pense que c'est plus le nombre d'années qui accroche. Dans le cas d'Herbert Jacquet, on veut plus de précision sur son rôle au sein de la brigade défensive du Canadien, la place qu'on veut lui donner. Alors, je vais dire Jacquet.
7: Commence vraiment à être minuit moins une, là. Parce que dans les deux cas, s'ils n'ont pas de contrat, puis regarde, il était là aujourd'hui avec les autres, là. Tu sais, il n'y a pas de... Je pense pas qu'il y a de mécontentement ou peu importe, sinon ils seraient pas encore dans l'entourage de l'équipe, puis ils accordent plein d'entrevues, ils sont dans des événements publics, tu sais, ils s'en vont nulle part. Mais il y a de quoi qui accroche dans les négociations. Là, on est jeudi. Il reste quoi? Plus que 72 heures avant le tournoi de golf. Et il commence vraiment à être minuit moins une. Est-ce qu'on va annoncer un contrat la veille ou le matin?
8: Est-ce qu'on va
7: même
8: annoncer les deux la même journée? Je sais pas, là.
7: Peut-être. Moi aussi, je vais y aller avec Jacquet. Parce que selon ce qu'on comprend, Bolduc, ça devrait être fait plus tôt, mais Jacquet, il a vraiment, ça accroche plus peut-être sur c'est quoi son rôle avec l'équipe, qu'est-ce qui va se passer à plus long terme avec Herbert Jacquet. Il se pose des sérieuses questions par rapport à ça.
8: Est-ce qu'une blessure potentielle à Kaelin Goulet pourrait accélérer les négociations avec Herbert Jacquet?
7: Ben, j'espère, parce que si tu te retrouves sans Goulet puis sans Jacquet, disons, pour commencer l'année, parce que Goulet est blessé puis Jacquet fait la grève, ça va être qui tes défenseurs physiques, là? Struble. Par ça, c'est pas Lane Hutson qui va donner des coups de Sherwood, comme dirait Gilbert. Là.
8: En ce moment-là, tu commencerais la saison avec Struble et avec Rembacker ou Engstrom aussi. Là.
7: Exactement. Des gars qui sont des recrues.
8: Aussi.
7: Qui n'ont pas encore prouvé grand-chose dans la LNH. Alors, ça, c'était nos prédictions pour les unes de lundi. Vous l'avez entendu ici en premier, dans la game à BPM Sport. On va prendre une pause et au retour, Chris Kreider. C'est un débat qui fait rage à Montréal présentement. Est-ce que l'équipe, est-ce que le Canadien devrait tenter de le signer? Il est maintenant libre comme l'air. Il est agent libre, il a passé le balotage, personne ne l'a réclamé. Est-ce que ce serait un affront à l'organisation après ce qu'il a fait à Carey Price? Si jamais tu dis non à Chris Kreider, qu'est-ce que tu fais potentiellement si Mark Scheifele devient disponible? Ben, l'animateur du Club du Matin, Anthony Desaunier, il a donné son point de vue sur la situation. On vous le fait entendre et on réagit dans deux minutes.
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2: Un cadeau est potentiellement tombé du ciel pour une équipe de l'arénage parce que les Ducks devaient faire de l'espace sous leur plafond salarial pour être capables de signer Cutter Gauthier. Mais là, ils ont dû se débarrasser de Chris Kreider. Résiliation du contrat à l'amiable. Il est donc devenu agent libre sans compensation aujourd'hui parce qu'il est passé par le balotage. Personne ne l'a réclamé. Il y en a qui pensent que c'est une bonne idée qui s'en vient à Montréal. D'autres non. Je pense que sur papier, pas mal tout le monde s'entend que c'est un bon fit. Le problème, c'est que Chris Kreider a volé l'espoir au Canadien de remporter la Coupe Stanley en 2014 lorsqu'il a blessé Carey Price en finale de l'Est. Et pour plusieurs, c'est impardonnable. Ça a brassé pas mal dans le club du matin ce matin entre Anthony Desaulniers, Anthony Marcotte et Renaud Lavoie parce que Desault était, disons, du bord pro-partisan alors que Renaud et Anthony Marcotte étaient plus du bord « Hey non, on peut-tu passer à autre chose? » Bref, ça a donné droit à un gros débat. Je veux qu'on entende Desault parce qu'il a apporté un point quand même très intéressant.
3: Si ton objectif, Desault, c'est que les Canadiens aient le plus loin possible cette année et aient une bonne chance de gagner la Coupe cette année, puis tu me dis que Chris Kreider ne peut pas faire partie de la solution, aïe aïe.
4: Non, moi, ce que je te dis, c'est que le Canadien a une fierté de baser son équipe sur la culture. C'est des bons gars qui tiennent et qui soutiennent. Puis là, nous autres, on va rentrer du monde que les partisans sont en désaccord puis que ça déchire tout le monde, alors qu'on a un objectif commun. Hey, Mark Scheifele, Connor Hellebuyck va se faire échanger des Jets, là. Bon, ben ça veut dire que probablement que Mark Scheifele va devenir disponible. Scheifele, ça serait toute une acquisition.
5: J'ose croire qu'on va faire une offre pour aller chercher.
4: On va l'asseoir juste à côté de Jake Evans.
5: Juste délire. Ça n'a pas de bon sens, ce que tu dis là,
4: Hey,
5: c'est ridicule. Voyons, tu veux-tu gagner ou tu veux pas gagner, Desault? Voyons donc!
4: Des joueurs de hockey, il y en a 5000! Pourquoi on est obligé de prendre?
6: Veux-tu gagner ou tu veux pas gagner?
2: Hey, j'avais pas écouté jusqu'à la fin. Oh, j'avais pas réalisé que ça s'était pogné de même. Est-ce que pour toi, Kreider et Scheifele, c'est la même chose?
6: Je vais te dire non.
2: Okay.
6: Je vais te dire non parce que le geste de Mark Scheifele est plus prémédité un peu que celui de Chris Kreider qui tombe dans les jambes de Carey Price, selon moi. Encore une fois, c'est difficile à déterminer, là, mais selon moi. Et Jake Evans est encore dans l'organisation, alors que de 2014, il n'y a plus personne du Canadien qui est encore là. Le dernier était Brendan Gallagher. Il est parti, il est plus là. Il n'y en a plus de joueurs du Canadien. Par contre, est-ce que ça m'empêcherait d'aller chercher un gars comme Mark Scheifele?
2: C'est ça que j'allais dire.
6: La réponse, c'est non. Si Mark Scheifele devient disponible, c'est un joueur qui, pour moi, fait partie de l'élite de la Ligue nationale, mais qui est sous-estimé. On n'en parle pas de Mark Scheifele. Pourtant, c'est un sacré bon joueur de hockey. Il y avait des rumeurs à quel point c'était toxique dans le vestiaire des Jets il y a plusieurs années et tout ça. Ça partait aussi de Blake Wheeler à l'époque. Mm-hmm. Alors, pas nécessairement juste de Mark Scheifele. Moi, je te le dis, Oli, si c'est un joueur qui devient disponible parce que Connor Hellebuyck part, t'as pas le choix d'appeler quand même. Au pire, tu l'auras pas, Mark Scheifele. Mais tu fais pas ton travail si t'appelles pas, si tu fais pas une offre ou si tu t'intéresses pas aux besoins que les Jets veulent en retour.
2: Moi, je suis entièrement d'accord avec toi. Il faut pas se laisser emparer par les émotions dans ce type de circonstances-là. Ton objectif, c'est de bâtir la meilleure équipe possible pour remporter la Coupe Stanley. S'il y a un gars qui peut te permettre de le faire, puis le gars, c'est pas un... Tu sais, c'est pas un trou de cul non plus, Chris Kreider, là. Ce qu'il a fait, c'est pas... Il a pas commis un crime, il a pas fait de la prison. Selon ce qu'on entend à gauche et à droite, c'est pas un mauvais coéquipier non plus. Il y a eu un accident. Il s'est fait trébucher par Alexis Yemelin. Est-ce qu'il en a ajouté un petit peu plus? Peut-être. Mais là, ça fait 12 ans, l'équipe n'est plus la même. Mark Scheifele, c'était-tu un coup salaud sur Jake Evans? Oui. Mais demandez à Jake Evans s'il y a encore une rancune envers Mark Scheifele. Demandez à Jake Evans si ça irait d'avoir Mark Scheifele. Moi, je pense que oui, là.
6: Non, mais...
2: On parle d'un centre de 100 points.
6: Exact.
2: Hey, Suzuki et Scheifele, t'aurais peut-être la deuxième meilleure ligne de centre de la NH.
6: Oui, puis je reviens sur les propos d'Éric Fichaud tantôt dans notre émission aussi.

0: Mais il faut accepter qu'il y a un but commun ici, et ici, c'est remporter la Coupe Stanley. Si jamais Connor Hellebuck est échangé, sous peu, puis que là, à Winnipeg, Mark Scheifele, puis Kyle Connor, puis Gabe Vilardi, ils se disent, hey, on est tanné, échangez-nous. T'as pas le choix de faire des appels, là, parce que ça peut complètement changer la donne. Ce serait un cadeau tombé du ciel de possiblement obtenir un de ces gars-là. Il faut pas être fermé d'esprit, tu sais, pis.
1: Ouais. Pis je sais que dans l'extrait des autres parle de la culture de l'organisation, Oli. Le Canadien a quand même été chercher Patrick Laine. S'il y a un joueur qui pouvait être une distraction pour l'équipe, dans une jeune culture d'organisation, c'est un joueur comme Patrick Laine. Est-ce qu'il a été une distraction? La réponse, c'est non. Il n'a pas été une distraction quand même dans l'équipe. La culture de l'organisation n'a pas changé avec l'arrivée d'un joueur comme Patrick Laine. Pourquoi elle changerait avec l'arrivée d'un joueur à la Mark Scheifele, avec l'arrivée d'un joueur comme Chris Kreider? Ça changerait pas la culture de l'organisation. La culture est déjà bâtie depuis 4 ans à Montréal, depuis le début de cette reconstruction-là, depuis que Martin Saint-Louis a été embauché, depuis que tu as un nouvel état-major à Montréal. Tu l'intègres au noyau, puis tu lui fais comprendre c'est quoi en ce moment la culture qu'on est en train de bâtir.
0: Anyway, là, ça te prend une coupe de trous de cul si tu veux gagner la Coupe Stanley. Tu peux pas juste avoir des petits garçons parfaits qui sont polis puis qui respectent toujours les règles. Ça te prend du monde avec du chien. Ça te prend du monde avec du mordant. Les Panthers de la Floride, c'est ça. Tu sais, les Kachuk, Bennett, puis tu sais, c'est, il y a des gars là-dedans, là, pas nécessairement les plus sympathiques sur la patinoire. Pas grave. Tu sais, les Golden Knights de Vegas, ils ont un peu bâti une réputation comme ça. De, hey, nous, on est les bad boys de la LNH. Ça marche. Tu peux pas juste gagner une coupe avec des enfants parfaits. Avec des joueurs parfaits, pardon. Et de toute façon, Chris Kreider, là, s'il signe pas à Montréal, il risque fort probablement de signer chez un rival de division.
1: C'est ça qui va arriver.
0: Les Sabres de Buffalo ou les Bruins de Boston.
1: Fait que hey, non tu vas seulement jouer contre ce joueur-là 4 fois par année, là.
0: C'est ça, non seulement tu l'aurais pas, tu l'aurais dans ta face 4 fois par année, peut-être même en série.
1: Aussi.
0: Hey, on l'aillerait-tu encore plus?
1: Imagines-tu? Se ramasse à Buffalo, première ronde des séries, Canadien et Sabre, et t'as Chris Kreider dans ton visage tout le long de la série.
0: C'est ça.
1: Tannant, là.
0: Tannant. Puis il est encore tannant à son âge. Puis Mark Scheifele aussi. Puis regarde, Mark Scheifele, clairement, il est bizarre, là. C'est pas normal qu'il se soit pas fait prendre dans l'équipe Canada. C'est un des meilleurs centres de la ligue. Je suis désolé, il est meilleur que Travis Konecny, il est meilleur que Borvat. Je suis désolé, hot take. Il y a quelque chose de louche avec lui. Pas grave, je le prends dans mon club quand même. Tu gagnes pas juste avec des c'est quoi l'expression des enfants des kids d'église là, c'est quoi les
1: des enfants rois, non,
0: non
1: c'est ça.
0: Pas grave, vous allez peut-être m'aider là.
1: Des pas enfants polis.
0: Ouais, c'est quelque chose de même. Vous allez peut-être pouvoir m'aider, je suis désolé. C'est vendredi pour moi, fait que là, je commence à chercher mes mots un peu. On va prendre une pause.
1: Enfant de cœur.
0: Enfant de cœur, c'est
1: voilà,
0: ça que je voulais dire.
1: Voilà, merci sur la messagerie texte. Il y a
0: enfant
1: plus
0: de
1: dames que tu n'as pas répondu.
0: Désolé. Et hey, pourtant, c'est une expression quand même assez commune. Pas
1: des enfants de cœur. Moi, je l'ai pas eu.
0: Tu gagnes pas juste avec des enfants de cœur.
1: Non.
0: C'est ça que j'essaie de dire depuis 5 minutes.
1: Tu gagnes avec des enfants de chienne aussi.
0: Des enfants de chienne. Voilà. C'est du hockey, là.
1: Et voilà.
0: C'est pas de la nage synchronisée. Bref, on va prendre une pause. Au retour, ailleurs dans la LNH, Quinn Hughes. Il est comme pas pressé de signer son contrat. Moi, si j'étais un partisan du Wild du Minnesota, je serais pas mal inquiet. Est-ce qu'il va vraiment signer avec eux? Bill Guérin doit commencer à paniquer. Ça, et là, il y a un gars qui est officiellement dans la meilleure forme de sa vie.
1: Oh!
0: Il a perdu 30 livres et watch out. Parce qu'il va être dangereux la saison prochaine. En tout cas, c'est ce qu'il dit. Et ça s'en vient après la pause.
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8: 18h43 dans Tu joues la game.
9: On la joue la game.
8: On la joue pour la dernière fois de la semaine parce qu'il n'y a pas de game le vendredi. On va se retrouver dimanche matin dès 9h. FX, bien évidemment, va être là avec toute la grille régulière de BPM Sport demain. Queen News. C'est toujours pas fait, ça. Je suis quand même surpris. Je pensais que ça serait fait plus tôt cet été, peut-être même dès le mois de juillet. Il y avait peut-être un jeu de chat et de souris là avec Kel McCarr. Qui va signer en premier, peu importe. C'est toujours pas fait. Et là, depuis hier, il a accordé plein d'entrevues à des médias différents pour parler de sa situation. Il est pas ben ben stressé. On vous le fait entendre, puis on réagit tout de suite après.
10: Like, I don't care. Like, if someone asks me the same question 100 times, like, whatever. Like, to me, like I just said, I feel like I'm primed to be at my best if I can stay healthy. I feel like I'm ready to go. I think I have a lot of experiences in the past with dealing with different things. And to be honest, I kind of just feel at peace. Like, I feel excited to play. I'm excited to play with Brock again. And I'm excited to be on the power play with Bolds and Krill and continue building with those guys and start from scratch instead of starting from game 40 or whatever I was.
8: Mm-hmm.
10: So for me, I just feel at peace. I feel like there's a lot to look forward to this year. And as far as the noise, if someone wants to ask me a question, like, I mean, I'm not basing decisions because I don't want to answer questions. Like, I'm going to take my time and, you know, Billy's going to take his time and I'm sure we're going to work it out.
8: Je vais prendre mon temps. Bill Guéret va prendre son temps, puis je suis sûr qu'on va régler ça.
9: On n'est pas pressé.
8: On n'est pas pressé. Il commence la citation en disant je suis pas inquiet, tu sais, je vais vraiment bien, je me suis entraîné tout l'été, je joue à mon meilleur niveau, puis regarde, j'ai appris de mes expériences dans le passé. Moi, j'ai juste hâte de rejoindre les boys, de jouer avec Brock Faber, de jouer avec Kirill Kaprizov, Matthew Boldy. Je suis en paix, je suis pas inquiet. Lui, il est peut-être pas inquiet. Moi, si j'étais un partisan du Wild du Minnesota, je commencerais quand même à m'inquiéter parce que c'est pas normal que ce dossier-là tourne autant autour du beau FX, là.
9: Non. Non, c'est pas normal. Dans le cas de Queen Hughes, on s'entend en plus que dès qu'il s'est joint au Wild du Minnesota la saison dernière, il a vraiment eu une bonne fin de campagne là-bas. Il a été très bon pour cette équipe-là. Et regarde, la paire Queen Hughes-Brock Faber est possiblement la meilleure de la Ligue nationale. C'est peut-être gros ce que je dis là, mais pas tant que ça, parce que j'aime beaucoup la première paire de défense. Je sais que l'Avalanche, McCarr et Devontaze, mais pour moi, la paire Faber et Queen Hughes, là, c'est extrêmement solide. Il y a du succès là-bas. Maintenant, est-ce qu'il veut prolonger là-bas? Est-ce qu'il pourrait tenter de signer un contrat à court terme? Je sais que le contrat de Jack Hughes se termine en 2030. Est-ce qu'il dit je veux signer un 3 ans?
8: C'est ça qu'on semble comprendre.
9: Exact.
8: Lui, il veut 3 ans. Bien évidemment, le Wild veut le signer pour le plus longtemps possible. Idéalement, il voudrait 8 ans. Mais moi, si je suis Bill Guérin, là, je dis, OK, Quinn, tu veux quoi? Donne-moi un chèque en blanc, je te le signe, puis on passe à autre chose, là. Si t'es le Wild du Minnesota, tu peux pas te permettre que cette situation-là perdure. C'est Quinn Hughes, il dit, je veux 3 ans, 20 millions. Tu lui donnes 3 ans, 20 millions parce que il a montré dans le passé que s'il veut quelque chose, il va l'avoir. Et de toute façon, il se dit, dans le pire des cas, je vais être agent libre dans un an, puis je vais l'avoir, mon contrat.
9: Ouais. Est-ce que tu penses qu'il y a plus de chances qu'il quitte l'organisation du Wild du Minnesota et, par exemple, il se joigne à ses frères au New Jersey dès la saison prochaine, ou tu penses qu'il va prolonger un 3 ans, par exemple, attendre la fin du contrat de son frère Jack Hughes et par la suite choisir une destination? Il y a Lou qui est signé jusqu'en 2032,
8: ouais,
9: mais
8: Lou qui s'en
9: ils n'ont jamais caché quand même leur désir de jouer ensemble. Un peu comme les frères Kachuk vont le faire cette année avec les Panthers.
8: D'ailleurs, ils sont très proches, les frères Hughes et les frères Kachuk. Là. C'est un peu une inspiration pour eux.
9: Ouais.
8: La même clique. Je l'écoutais sur le podcast de Elliot Friedman auquel il a accordé cette entrevue-là. Puis il dit qu'il a passé l'été sur la Jersey Shore, là, la plage au New Jersey, puis les Kachuk étaient à deux maisons d'eux. Là. Fait que tu sais, c'était pratiquement des voisins. Là.
9: Ils pourraient s'influencer dans des décisions comme celle-là.
8: Il y a même du monde qui pense que les frères Hughes pourraient aller en Floride. Ça me surprendrait, mais quand même. Tu sais, si tu me poses la question en date d'aujourd'hui, j'ai quand même l'impression que le scénario le plus probable, c'est qu'il signe au Wild pour un genre de 3 ans.
9: Il s'est pas caché qu'il cherchait possiblement un contrat à court terme aussi.
8: C'est ça.
9: Ben, Bill Guérin s'est pas caché que les demandes de Quinn Hughes ne sont pas les mêmes que celles de Cal Makar qui a prolongé à long terme au sein de l'organisation, de l'Avalanche. C'est pas ça du tout dans le cas de Quinn Hughes.
8: Ah ouais, même Bill Guérin, elle dit que c'est une bizarre de situation. Ouais. Tu sais, mais la réalité, c'est que plus ça avance, plus ça devient inquiétant pour le Wild parce que le contrat est pas fait. La saison va commencer. Ça va devenir une distraction. Tous les jours, il va se faire poser des questions sur son contrat Quinn Hughes par des journalistes au Minnesota.
9: Dès le début du camp d'entraînement.
8: Exactement. Quand il va être sur la route, il va se faire poser des questions par les médias de l'équipe locale. Puis plus ça avance, plus t'approches aussi de la date limite des échanges. Puis là, je spécule. On est dans l'hypothétique. Mais si jamais t'approches de la date limite, puis Quinn Hughes est toujours pas sous contrat, là, il va falloir que tu te poses de sérieuses questions.
9: Est-ce que je le perds pour rien à la fin de la saison?
8: C'est ça. Est-ce que je risque de le perdre pour rien ou je l'échange dès maintenant puis je coupe un petit peu mes pertes?
9: Puis moi, il n'y a rien qui m'indique que le Wild du Minnesota, à moins d'avoir des blessures d'importance, ne sera pas une équipe qui va compétitionner pour gagner la
8: Exactement.
9: Coupe Stanley. Alors, tu vas te ramasser dans une situation délicate où tu vas te dire, ben regarde, je vais garder Quinn Hughes parce qu'on a vraiment des réelles chances de gagner la Coupe Stanley, mais ça se peut que je le perde pour absolument rien à la fin de la saison.
8: Parce qu'il a tellement donné beaucoup, l'équivalent de 4 choix de premier tour.
9: Ouais.
8: Ziv Boya, Marco Rossi, Liam Ungren, puis un choix de premier tour. C'est tellement un gros all-in que t'as pas le choix de te plier en quatre puis faire tout en ton possible pour que Quinn Hughes soit content. Parce que tant et aussi longtemps que le Wild de Quinn Hughes, ils sont des prétendants à la coupe, on s'entend.
9: Ouais.
8: Le jour où ils perdent, c'est fini, là. C'est là leur défense, ça devient quoi? Ils ont plus rien à donner après ça s'ils veulent faire d'autres transactions.
9: Non, parce qu'ils ont déjà donné beaucoup de jeunes. La situation peut-être là en ce moment devant le filet. Ouais. À un certain moment, il espère
8: échanger
9: Boston,
8: un des deux gardiens.
9: Oui, exactement. Mais encore là, c'est pas...
8: Si je regarde le Wild, en vue de la prochaine saison, ils ont 46 millions de dollars de disponibles sous le plafond. Vous allez me dire, ah, ben c'est beaucoup, ils sont corrects. Le problème, c'est qu'ils ont juste 11 joueurs sous contrat. Donc, il faudrait que tu en signes minimum 10-12 autres avec 45 millions de dollars. Disons, si Quinn Hughes, il fait 20 millions, ça veut dire qu'il te reste 20 millions pour signer, 25 millions pour signer une dizaine de joueurs. C'est pas beaucoup. Mais ça, c'est la situation dans laquelle...
9: La seule chose, c'est que Bill Guérin nous a habitués à... Juste avec le contrat de Kaprizov, par exemple, c'était un gros contrat à l'époque. Rappelle-toi, là, c'était beaucoup d'argent qu'on donnait. C'est pas un directeur général qui a peur de donner énormément d'argent à un joueur. Parce qu'il l'a déjà fait avec Kaprizov. Alors, ça se pourrait très bien qu'il le fasse aussi avec Quinn Hughes.
8: T'as raison.
9: Ça serait un gros salaire. Puis je pense que Quinn Hughes a quand même des chiffres. Sans dire que c'est Cal Makar, a des chiffres quand même pour plaider une cause de 19-20 millions de dollars par saison. Sur un contrat à plus court terme.
8: Donc là, il n'y a plus de test physique dans la LNH, FX.
9: Non.
8: C'est nouveau, là. Avec la nouvelle convention collective, beaucoup des joueurs sont contents. Parce qu'il y en a qui trouvent que... Il y a des gens qui vont se dire qu'il y aurait peut-être pu négocier sur d'autres affaires sur la convention collective. En tout cas, les joueurs se font plus tester par rapport à... Si tu te rappelles, l'an passé, une des grosses controverses de l'année dans la LNH, c'était Matvei Mishkov. Évidemment, ça avait été un été spécial. Il s'était fait arrêter à un gros accident dans la route à Utah, pas à Utah, à Dubaï. Utah, Dubaï, my God, ça pourrait pas être toute place plus différente. Il s'est fait arrêter, accident de la route à Dubaï, débarque au camp, il y a des photos de lui, il a l'air joufflu.
9: Ah, ouais.
8: Et là, même plus tard, pendant l'année, il y a Rick Tocchet qui était tanné, il dit aux médias, « Hey, le gars, il est pas arrivé en forme au camp. »
9: Il l'a laissé de côté aussi, là.
8: Oui. Il l'a laissé de côté même par moment, parce qu'il était pas content de son attitude et tout ça. Mais là, Matvei Mishkov, il a appris de ses erreurs, et dans une entrevue avec un média russe, il a dit, l'an passé, je suis arrivé au camp à 205 livres.
9: Aïe, aïe, aïe.
8: Je pensais que j'étais correct et que j'étais en bonne forme physique. Ça a l'air que la vie, c'est pas si simple que ça. Et il dit que là, maintenant, il est rendu à 176 livres.
9: Wow!
8: Ce qui est un poids qui se rapproche beaucoup plus des 172 livres qu'il pesait à son année de repêchage. Il dit, je me suis pas vraiment reposé pendant l'été. Bonne idée. J'ai juste travaillé. Ils ne font plus confiance avec ma préparation durant la saison morte.
9: Avec raison, quand
8: avec
9: même.
8: Avec raison. Chapeau au kid. Chapeau au kid. Parce que c'était un peu un test là, pour Mishkov. Comment est-ce qu'il allait recevoir cette critique-là? Est-ce qu'il allait apprendre de ses erreurs? Ou est-ce qu'il allait faire comme, hey, moi, je m'en fous, puis je vais me fier sur mon talent. Je prendrai pas soin de moi. Il a perdu 30 livres. Il est dans une meilleure forme. Une forme qui ressemble pas mal plus à celle qu'il avait il y a quelques années. Puis moi, j'ai le goût de dire que Matvei Mishkov va sortir une grosse
9: saison. Ah, j'ai aussi cette impression-là. Puis c'est pas une impression qui me fait qui me donne énormément de joie, là, je te dirais, là, dans le cas de Matvei Mishkov, mais je pense quand même qu'il va rebondir la saison dernière. C'est 51 points l'an dernier en 20 buts en 81 matchs, mais il avait été laissé de côté, surtout en séries éliminatoires. À quelques reprises, parce qu'il avait joué un total de, il a été quand même laissé de côté deux fois en série.
8: Ce qui est pas normal.
9: Quand t'es un joueur de l'organisation, t'es pas laissé de côté en séries éliminatoires.
8: Puis, imaginez-vous, là, l'an passé, Matvei Mishkov, 30 livres de trop, il était pas en forme. Il a quand même fait 51 points en 81 matchs.
9: Ben, c'est ça, 20 buts.
8: Ça va donner quoi maintenant?
9: Qu'il est en bonne
8: condition physique. On connaît l'étendue de son talent. C'était quand même 63 points à sa saison recrue. Tu sais, les Canucks, pas des Canucks, les Flyers, pardon, ils ont tenté le gros coup, là, cet été. Ça a pas marché, Leo Carlson, mais t'as quand même Matvei Mishkov. Et évidemment, Trevor Zegras est un joueur talentueux. Owen Tippett, c'est un bon marqueur de but. Est-ce que est-ce qu'un Jet Luchenko ou un peu importe va être capable de percer l'alignement, peu importe. En plus, motivation supplémentaire pour Matvei Mishkov, c'est une année de contrat pour lui. Il est éligible pour une nouvelle entente, devient agent libre avec compensation. Il est pas con, là.
9: Elle est peut-être là, l'amélioration des Flyers durant l'entre-saison, la plus grosse amélioration. Je dis ça, mais un gars comme Matvei Mishkov, qui arrive à sa troisième année dans la Ligue nationale, qui arrive en forme, dans un bon état d'esprit,
8: Ça pourrait
9: qu'il nous livre une méga saison et que, contrairement à la saison dernière où il était pas en forme justement et qu'il suivait pas le jeu, ben là, c'est lui qui permet aux Flyers d'être à nouveau une équipe de séries éliminatoires. Ça se peut, Ali, là. On le sait à quel point il y a du talent, ce gars-là.
8: Ben, c'est ça. Si Matvei Mishkov, il fait 75 points la saison prochaine, est-ce que tu tombes en bas de ta chaise? Non.
9: Non.
8: Parce qu'il fait 63 points comme recrue. Là, il est en forme. Il est mieux entouré. Watch out! Le bon vieux Matvei. Ça va peut-être relancer le débat aussi.
9: Mais ça se pourrait.
8: Du repêchage.
9: Imagine si David Rumbacher ne se qualifie pas pour amorcer la saison à Montréal, qui est envoyé dans la Ligue américaine, ce qui a quand même des chances d'arriver, on s'entend, là. Et que Matvei Mishkov connaît sa meilleure saison en trois dans la Ligue nationale.
8: Et que Ryan Leonard fait toujours bien, puis Zach Benson, puis que les autres aussi commencent à se développer aussi. Là, ce serait catastrophique. Mais on n'est pas là encore, en tout cas.
9: Pas encore.
8: Je suis content pour le bon vieux Matvei, puis on dirait quand même que c'est les jeunes russes, là. Tu sais, Ovechkin était le même aussi. Ovechkin n'a jamais eu l'air d'être vraiment en forme.
9: Jamais.
8: C'est pas grave, il en mettait pareil 62 dedans par an. Ben, Mishkov, il y a de quoi dans l'eau en Russie qui leur permet de faire ça. Peut-être la vodka, tu sais.
9: Peut-être.
8: Bon, ben merci FX pour une autre belle émission encore une fois aujourd'hui.
9: Et passe une belle fin de semaine, parce que là, c'est le début de la fin de semaine dès demain.
8: Ouais.
9: Alors, on va te retrouver dimanche matin dans la Game Weekend.
8: Oui, la Game Weekend dès 9h sur les ondes de BPM Sport, mais aussi sur le réseau O. Pas de game demain, la game reprend l'action. Donc, dimanche et lundi prochain aussi à 18h, on va revenir sur toutes les déclarations du tournoi de golf du Canadien de Montréal. Bon football du jeudi soir ce soir. Bon football australien. Tout le monde, Rams contre 49ers. Pour les éditeurs de BPM, ça repart dès demain 5h54 avec le Club du matin. Et pour ceux de haut, c'est Lara Gonzalez à midi. Bonne soirée tout le monde, on se reparle très bientôt.
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2: Ici Guy Lingen, voici nos informations au 95.5. Un automobiliste dans la soixantaine a été blessé ce matin après avoir fait une sortie de route dans une zone de travaux sur la 289 à Poénégamouk. L'accident s'est produit vers 6 heures à la hauteur du kilomètre 66. Le véhicule s'est retrouvé dans une excavation liée aux travaux routiers. Le conducteur blessé a été transporté à l'hôpital, mais sa vie ne serait pas en danger. La Sûreté du Québec n'a pas précisé les circonstances exactes. Elle est en née à cet accident. La boxeuse native de Témiscouata sur le lac Léla Beaudoin connaît maintenant l'identité de celle qu'elle affrontera pour la première défense de son titre mondial intérimaire WBA des poids super plumes. La Témiscouatane croisera les gants avec la Vénézuélienne Brisa Alfonso qui présente une fiche de 9 victoires, 1 défaite et 2 verdicts nuls. Le combat aura lieu le 8 octobre prochain au Théâtre Capitole de Québec. Plus de détails d'autres nouvelles, montémiscouata.com.
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L'Association pour le développement des aînés à l'UQAR va lancer sa série automnale de conférences avec une présentation consacrée à la fraude. Ça s'appelle « Décrypter la fraude » et ce sera présenté le vendredi 18 septembre à 13h30 sur Zoom. On a notre collègue Guy Lingent, en fait, qui nous a proposé un article complet à lire sur montemiscuata.com.

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5: Voici vos nouvelles, Arsenal Média. La candidate du Parti conservateur du Québec, Louise Moreau, place le coût de la vie et la santé au cœur de sa campagne électorale. Elle souhaite notamment réduire le fardeau financier des citoyens, donner plus d'autonomie aux régions en santé et abolir Santé Québec. Elle est aussi favorable au prolongement de l'autoroute 20 vers l'Est. Un automobiliste dans la soixantaine a été blessé jeudi matin après une sortie de route sur la route 289 dans une zone de travaux. Le véhicule a terminé sa course dans une excavation. Transporté à l'hôpital, l'homme ne serait pas en danger. La route a été fermée environ 2 heures pendant l'intervention. La boxeuse Leila Beaudoin connaît son adversaire pour sa première défense de titre mondial intérimaire WBA des poids superplumes. Elle affrontera la Vénézuélienne Brisa Alfonso le 8 octobre au Théâtre Capitole de Québec. Beaudoin, championne depuis juin dernier, présente une fiche de 15 victoires et 2 défaites. Et maintenant, la météo à Dégelis. Ce soir et cette nuit, c'est partiellement nuageux et le minimum est de 10 degrés.